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0: Salut, moi c'est Monsieur Critique, je suis originaire de la ville de Caen. Je fais du son depuis pas mal d'années maintenant. J'ai notamment créé le 220 Sound qui a beaucoup fait bouger la ville dans les années 2000 jusqu'à 2010.
1: Vas-y, on s'arrête, vas-y, on fait une pause.
0: Je viens du milieu des sound systems, donc j'ai des influences plutôt rap, reggae, dancehall. Là, je viens de sortir un album dans lequel on peut retrouver vraiment ces trois couleurs-là, le rap, le reggae, le dancehall. Ça s'appelle M'as-tu vu et c'est sorti le 6 juin.
1: On n'a pas vraiment le choix, c'est le système qui nous l'impose. La monnaie nous met sous hypnose.
0: Dans l'album, il y a 11 titres. Je m'inspire pas mal de mon quotidien. J'aborde des thèmes légers ou des thèmes plus profonds, avec toujours une écriture singulière et surtout un objectif principal qui est de procurer des émotions. Vous pouvez retrouver l'album M'as-tu vu sur toutes les plateformes de streaming. Il existe aussi en physique, format CD. Contactez-moi sur mes réseaux sociaux, Monsieur Critique, Facebook, Instagram, mr.critik, et je vous envoie ça sans problème. Moi, je vous laisse avec le premier extrait de l'album qui s'appelle Les Petits Riens, et bonne écoute, et puis n'oubliez

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Un quoi? 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
8: Salut, salut et bienvenue dans les Apéro News de ce mardi 2 juin. Aujourd'hui, je suis avec le Pepper Rock Fest qui m'a ramené plein de surprises et je suis plutôt ravie, j'aime bien les freestyles comme ça. Bonjour à vous, on vous présentera après, mais comment allez-vous déjà ?
9: Salut, ça va très bien.
10: Très très bien.
8: Vous êtes salut. Là pendant toute l'émission, on va parler du Pepper Rock Fest qui arrive très très bientôt, c'est dans presque 10 jours maintenant, c'est le 12 et 13 juin à la Demeurée. Mais avant, vous ne le savez peut-être pas, mais dans les Apéro News, depuis toujours, il y a une tradition et c'est l'album de la semaine. Et cette semaine, il s'agit du duo écossais. Ils évoluent depuis les années 80, plutôt dans une veine électro. Il s'agit de Boards of Canada. Ils viennent de sortir un nouvel album Inferno, et on va écouter le morceau Naraka.

À l'instant, c'était Naraka de Boards of Canada et c'était l'album de la semaine. On enchaîne avec les deux partenariats Ferrarock et cette semaine, il s'agit de Chegg. Elle vient de sortir un troisième EP, il s'appelle le Psycho. C'est un mélange de plusieurs sonorités. D'ailleurs, il y a pas mal de choses, ça rappelle un peu le punk des années 80. C'est plutôt chouette pour un partenariat Ferrarock. Je suis assez contente. On écoute Mopépé de Chegg, extrait de Psycho.

Jeg avec Mou Pépé. Le deuxième partenariat Ferrarock, on va aller dans un univers un peu différent. Il s'agit du groupe Naja Noise que vous avez peut-être entendu parler. C'est leur troisième EP. Alors ça va être dur pour moi de le dire si je le dis en une fois. Tana Tango. C'est une autoproduction. Ça mélange un peu. Alors j'aime pas dire ça parce que maintenant on dit tout est post-punk, rêverie, psyché, tout le monde dit ça. Mais en fait je trouve que ça fait vraiment de la musique de film. Et je pense que c'est plutôt un album qui va mélanger ces atmosphères un peu planantes. Voilà, en tout cas, c'est de l'autoproduction, c'est toujours cool. Et je vous propose eh bien, qu'on écoute le morceau L'Opium, et c'est le dernier partenariat Ferrarock de cette semaine.

0: C'était l'Opium de Nadja Noise et c'était le dernier partenariat Ferrarock. Je vous le disais en tout début d'émission, ce soir je reçois le Pepper Rockfest.
1: Yeah.
0: Coucou.
2: Salut. Coucou.
0: Alors on va parler bien en face de son micro.
3: Attire.
0: Super, ça fonctionne. Alors le Pepper Rockfest, 12e édition, ça y est. Ça va bientôt être les 15 ans, ça va être une grosse fête sur 15 jours. Allez.
1: Chiche.
0: Et en même temps, d'année en année, vous en faites toujours plus. Donc pourquoi pas en vrai. C'est vrai que là, il y a eu pas mal de warm-up. Il y a même eu une fête communiste. Ça y est, vous arrêtez plus. À l'aube des 40 ans, on m'avait dit qu'on avait un regain d'énergie. Bah, je crois que chez le Pepper Rockfest, c'est assez flagrant.
1: Voire à l'aube des 50, mais bon.
0: Voilà. On y reviendra. Alors, 12e édition, ça se passe le 12 et 13 juin à la Demeurée. Plein de choses. Je crois que ça ouvre le vendredi dès 17h.
1: Ouais, c'est ça. Enfin, ouverture des portes 18h le vendredi, 16h30 le samedi.
0: Voilà, avec toujours, toujours même encore plus cette année, un village avec pas mal de choses qui sont proposées, évidemment plein de concerts. Et en vrai, avant tout, moi j'avais envie de vous dire, l'année dernière je suis venue et j'ai eu vachement d'émotion parce qu'il y avait plein de gens qu'on n'avait pas vus depuis super longtemps. Et ça, ça fait plaisir, c'est un peu le rendez-vous de l'année quoi.
1: Ouais, c'est ça, l'idée c'est, alors c'est pas que pour ça, mais... si on organise ça, c'est aussi pour ce que ça nous apporte à tous humainement, de rencontrer, de revoir des tas de têtes qu'on a connues au fil des années. On dit que ça fait quand même pas mal d'années hein, qu'on est sur cette scène. Et puis on a des nouvelles têtes qui arrivent, des anciennes qui reviennent, celles qu'on n'a jamais vraiment perdues. Et c'est vraiment ça ce qui a marqué un peu. Ça a été le consensus l'année dernière. C'était comme si on avait fait un gros barbecue dans le jardin.
0: Ouais, c'est clair.
1: Sauf qu'on avait quand même une sacrée bande originale pour la soirée, quoi. Et c'est ce que tout le monde a beaucoup apprécié aussi. Il y avait un super son, des super lights, une super prog. Mais il y avait voilà cette dimension. On est tous dans notre jardin et c'est super, quoi.
0: Bah, en vrai, j'ai pas vraiment l'habitude de dire ça, mais en vrai, j'ai passé beaucoup de temps dans le jardin, justement, à parler avec les gens, j'en suis désolée, mais en vrai, c'est vrai que ça faisait tellement longtemps que c'était vraiment chouette, quoi. Cette année, il y a des petites choses en plus. D'ailleurs, je crois de l'après-midi, et notamment le samedi après-midi, avec un tremplin pour enfants, ou je sais plus trop.
1: Alors, c'est pas vraiment un tremplin, c'est ce qu'on appelle la use of paper, mais c'est justement, on commence à poser un peu les bases de ce qui pourrait arriver un peu plus tard. C'est qu'on voulait aussi faire la part belle à cette génération qui vient, c'est pour le coup c'est une jeune génération à venir puisque c'est un partenariat qu'on a fait avec une école de musique et donc c'est un petit groupe, musique en pleine, non ? Je crois que c'est musique en pleine, ouais c'est ça et donc c'est un groupe qui s'appelle Seven Demons, donc ce sont des enfants, hein, on va le dire comme ça, ou des jeunes ados qui vont venir avec leur groupe le samedi après-midi, en début de soirée, proposer leur musique et on est vraiment assez fiers de ça parce qu'encore une fois c'est ce qu'on disait, on est entre nous, mais il n'y a pas d'entre-soi, parce que faut qu'on rassure tout le monde, c'est que vous allez n'importe qui vient va se sentir dans son jardin, mais il y a aussi beaucoup de choses qui se font dans les générations qui viennent. Alors peut-être c'est un peu moins rock, mais il y en a aussi du rock, hein, j'en connais pas mal, des enfants et des ados qui s'y mettent, et on veut aussi leur faire de la place, quoi. C'est important pour nous.
0: Oui, puis je pense que la musique, c'est cyclique et que là, pour l'instant, en ce moment, c'est un peu moins sur le rock, un peu plus sur le rap, mais dans 10 ans, ça va tourner. Donc, faut penser à tout ça. Et en vrai, les enfants, il n'y a que ça pour nous aider à continuer à faire des super événements.
1: Exact.
0: Alors, tu as autour de toi deux invités, et pas des moindres. J'ai Batzid d'un côté. Coucou.
4: Salut.
0: Comment tu vas?
4: Ça va et toi?
0: Bah super. J'arrête pas de dire si ça va. Moi, j'aime bien savoir comment les gens vont.
4: Ouais,
0: et de l'autre côté, j'ai un ancien membre de Alina et qui est maintenant Break Gently. Et vous ouvrirez, je crois. C'est pas vous. C'est pas vous qui ouvrez le vendredi. C'est Otto. Mais vous jouez le samedi, je crois, sur la scène du Pepper Rockfest.
4: C'est ça, oui. On joue le samedi, oui.
1: À 20h50.
4: À 20h50.
0: Wow.
4: Super créneau.
0: Alors, anciennement Alina, vous avez changé du coup de membre, de musique, de nom.
4: On a changé de musique, mais pas de membre. En fait, on est toujours les trois mêmes personnes, mais on est passé sur d'un rock assez british à la Last Train Oasis, à vraiment du noise post-punk, la Deets, Trix, voilà. C'est un peu plus énervé, c'est un peu plus identité maintenant, et voilà, on a vraiment fait un gros virage et on est trop content de pouvoir jouer au Pepper Rock pour montrer tout ça un peu en avant-première.
0: C'est marrant que tu dises ça parce que je me rappelle t'avoir vu, je faisais partie du jury de Universe et j'avais dit que j'étais un peu frustrée que ça aille pas assez dans le côté noise. On avait envie que justement ça laisse traîner un peu. Bah c'est cool.
4: Bah ça a pris 2 ans et c'est bon maintenant.
0: Ouais, c'est génial. Qu'est-ce que ça te fait toi d'être programmé au Pepper Rock Fest? Comment vous êtes rencontrés? Comment ça s'est fait tout ça?
4: Moi, j'avais rencontré Doc l'année dernière sur le parvis de la mairie de Bayeux.
0: Un mariage.
4: Ouais, non, mais c'était sur Zik sur le parvis, qui est un festival à Bayeux. Et du coup, il nous a vu jouer. Et puis, c'est vrai que nous, avec les gars, on voyait Pepper Rock depuis quelques années. On s'était dit, bah, wow, la prog, elle est super. L'année dernière, il y avait Douche, il y avait Ada. Enfin, il y avait plein de groupes locaux de rock qui sont trop bien. Et on s'est dit, mais waouh, mais pourquoi nous, pas nous? Et c'est vrai que du coup, Doc, il nous a vu jouer. Et c'était assez chouette. Donc, humainement, c'est bien passé. Et puis, du coup, on a fait un des warm-up à Coupe-Gorge en février et mars. Ouais. Et c'était super. Donc, voilà quoi. Que du plaisir.
0: Mais alors, peut-être que je me trompe, mais tu m'as l'air assez jeune. Est-ce que du coup, t'avais quel âge à la première édition du Pepper Rock Fest? Ça fait 12 ans.
4: Là, ça fait 12 ans. Donc, j'avais 15 ans.
0: Donc du coup, est-ce que tu avais déjà participé à un Pepper Rock Fest?
4: Jamais, j'y suis jamais allé. Donc c'est ma première fois.
0: C'est là où c'est chouette justement de se dire qu'au début, il y avait des gens maintenant qui jouent, qui étaient très jeunes à l'époque, et je trouve ça plutôt chouette. Ouais, parce qu'en vrai, en plus, il y a de moins en moins de groupes de rock aussi à Caen. Enfin, j'imagine que dans d'autres villes. Du coup, ça va être chaud pour vous de trouver encore des groupes locaux.
1: Hein. Bah, tu mets le doigt sur un truc, c'est qu'en fait, dans l'ADN du Pepper Rock Fest, l'idée, c'est d'avoir... de laisser la part belle aussi à la scène locale, alors scène normande hein, au sens large, et tout en se renouvelant, tout en faisant pas appel toujours et toujours et toujours aux mêmes formations. Et donc effectivement on cherche comme ça à faire jouer des groupes de qualité ou enfin qui ont quelque chose d'un peu particulier à proposer. Et c'est vrai que c'est une forme de défi d'arriver au fil des années à conserver cette démarche-là, quoi.
0: Comment tu l'expliques, toi, justement, qu'il y a un peu moins de groupes de rock en ce moment?
1: Oh. T'es sûr qu'on a le temps? Non, je sais pas. C'est comme tu disais, c'est des histoires de cycle.
0: Les instruments coûtent cher.
1: Les instruments coûtent cher. Les disques... cher, peut-être c'est aussi la proposition. Enfin, je pense qu'ici on sait aussi. Enfin, il y a une espèce de spirale comme ça où en fait nous on a eu envie de faire de la musique parce qu'on voyait des musiciens sur scène, on voyait des pseudo-guitares héros qui nous mettaient des étoiles dans les yeux. C'est pour ça qu'on a eu des guitares quand on a eu notre brevet des collèges, des trucs comme ça, tu vois. Et il y a moins en moins d'orgas aussi. C'est pour ça que c'est important pour nous de continuer à organiser aussi des événements toute l'année. Donc il y a de moins en moins d'orgas, donc on voit moins en moins de concerts, il y a de moins en moins de jeunes à ces concerts, et puis donc, on a moins de guitar hero aussi. Donc voilà, mais on n'est pas du tout fataliste, et puis c'est à nous de continuer à organiser des choses pour qu'il y ait de plus en plus de gens qui ont envie encore de tenir des instruments, quoi.
0: Super, bah franchement c'était concis, parfait, vous avez tous compris. Oui. Bad Seed, alors toi, projet toi. Folk, comment tu voudrais qu'on l'appelle?
2: À la base, on va faire un truc à base de post, vu que t'aimes bien ça.
0: Ouais.
2: On peut définir ça aujourd'hui comme du post-trip-hop. Ça veut rien dire.
0: Ça veut rien dire.
2: C'est super.
1: Par contre, c'est beaucoup trop long.
2: C'est beaucoup trop long.
0: Oh, c'est pas pire que sur les bandes camp où il y a 10 noms.
2: Non, à la base, ouais, c'était un projet de folk. Et puis ça a évolué naturellement vers un truc encore plus chelou. Et voilà, on en est là aujourd'hui, quoi.
0: Clair, précis.
2: Voilà. Tu sais pas à quoi t'attendre, et tant mieux.
0: Ouais, c'est vous cool. Êtes 3, 2.
2: On est 2.
0: 2. Ça fait combien de temps que ça existe?
2: Le projet a été créé en 2019. Et puis là, on joue vraiment à 2 depuis 2022.
0: Ouais, ça répète beaucoup.
2: Ça répète beaucoup. Ça travaille d'arrache-pied.
0: C'est ça aussi. Moi, je le vois notamment dans le rap, il y a très peu de répètes. Alors que dans le rock, il y a un truc où toutes les semaines ou tous les 15 jours, il y a vraiment ce truc de répète.
2: Ouais.
0: Et ça, c'est hyper important aussi. Et j'ai vu même que tu étais suivi aussi par Norma, donc c'est quand même cool.
2: Ah ben, je l'apprends.
0: Bon, cool. Suivi, en tout cas, t'es dans le catalogue de Norma.
2: Cool.
0: Plutôt cool. T'es plutôt présenté comme un projet où on voit que ta tête.
2: Ouais, solo. C'était au début. Ouais.
0: C'est ta tête.
2: C'est ça.
0: Alors, pour l'instant, il n'y a rien sur les Spotify, tout ce qui s'ensuit.
2: Alors, il n'y a rien sur Spotify uniquement.
0: C'est voulu,
2: oui. Oui.
0: Trop bien, j'aime bien cette démarche.
2: C'est sur toutes les autres plateformes, mais pas chez eux.
0: On peut séparer, je savais pas qu'on pouvait mettre que sur Deezer ou tout ça. D'accord, j'ai Deezer.
2: Oui, on est dessus, mais c'est mal référencé, c'est un peu le bordel.
0: Et bah, comment tu pourrais définir ce projet? Vous êtes sorti de quand? Vous avez déjà fait pas mal de concerts? Là, c'est le Paper Rock Fest. Est-ce que du coup, vous avez bossé comme des fous? Comment ça se passe?
2: Ouais. On a la sortie de notre album, en fait, qui arrive vendredi de la semaine prochaine. Donc.
0: Album, ouais. Carrément, cool.
2: Ouais, notre album qu'on bosse depuis bientôt 3 ans. Donc, gros projet. On a fait peu de concerts depuis. Donc, on a vraiment tout misé sur le Paper Rock Fest.
0: C'est presque la release party, quoi.
2: C'est presque la release party, mais bon, il y a tellement d'autres groupes que non.
0: Tu joues à quelle heure, hein, Paper?
1: 18h10, sous la grange. Non, je suis un peu le seigneur du temps, là.
0: Le vendredi, ouais. Le samedi.
2: Le samedi.
1: Le samedi, ouais. Alors, petite précision, excuse-moi, je te rends la parole tout de suite, mais parce que c'est la nouveauté de cette année, en fait, il y a deux vraies scènes, avec une scène dans la salle de la demeurée, à l'intérieur, et une scène à l'extérieur, couverte, sous la grange. Qui va permettre d'alterner aussi les moments à l'intérieur et les moments dehors.
0: Parce qu'il faisait très chaud.
1: L'an dernier, il faisait très chaud et on a vite compris que les gens, entre chaque plateau, ils avaient envie de sortir.
2: Voilà. Vous l'avez dans le jardin.
1: Voilà. Donc, voilà.
0: Il va se passer d'ailleurs pas mal de choses, on y reviendra après. Bad Seed, alors là, tu nous sors des mots latins dans tes morceaux. J'imagine que c'est latin. Armorphophallus.
2: Titanum.
0: C'est latin.
2: C'est ça, oui. C'est le nom d'une plante. L'arôme titan, une des plus grosses plantes du monde.
0: C'est juste quelque chose que tu parles dans tes textes, du coup, les plantes.
2: C'est une espèce de métaphore avec plein de choses. En fait, ce dont on parle dans nos textes, c'est souvent très abstrait, à plusieurs interprétations possibles. Et on cherche pas à expliquer vraiment ce qu'on voulait dire. On cherche surtout ce que les gens interprètent comme ils l'ont envie. Et qui ressentent ce qu'ils ont envie de ressentir, ce qu'ils ont besoin de ressentir.
0: C'est toi qui écris les textes?
2: On l'écrit à deux. On a tout écrit
0: D'accord,
2: à deux.
0: D'accord, ok. Composé et écrit à deux.
2: Ouais, on a tout écrit à deux.
0: Ok, des fois, ça peut s'embriquer sur des refrains, des couplets d'ailleurs, où ça se mélange.
2: Ça part dans tous les sens.
0: Il n'y a pas de sens, quoi.
2: C'est du
0: j'adore.
2: Poste. C'est génial.
0: Eh bien, écoute, je vous propose qu'on écoute un morceau, donc Amorphophallus Titanium.
2: C'est ça.
0: De Bad Seed, qui, je rappelle, jouera pour les Paper Rock Fest le samedi à 18h10 sous la grange. Waouh.
2: Pour l'apéro.
0: Pour l'apéro. D'ailleurs, je pense que ça s'y prête bien et je trouve ça plutôt cool d'ailleurs de mettre de la musique à l'apéro. C'est chouette. Espérons qu'il va faire beau.
1: De toute façon, on s'en fout, c'est couvert.
0: Oui, c'est vrai, en plus, c'est vrai. Allez, c'est parti, on écoute Bad Seed dans les Apéro News pour le Paper Rock Fest.

0: C'était Batside, Amorphophallus Titanium. Je défie les auditeurs et les auditrices de me faire un report du morceau, puisque c'est à chacun son interprétation. Les visuels, ils sont cool, là. C'est des vidéos, qui c'est qui fait ça?
1: Ça, c'est samplé d'une vidéo de présentation d'un arôme titan.
0: Voilà, c'est encore aucun sens, j'adore.
1: On a monté ça, c'est nous qui faisons ça aussi.
0: Trop bien, en fait, vous faites tout seul.
1: Ouais, sauf ce qu'on sait pas faire.
0: Voilà, est-ce que vous allez sortir l'album en physique?
1: Ouais.
0: Cool.
1: En vinyle.
0: Vinyle, vous ouais. allez trouver des labels en autoproduction?
1: En autoprod.
0: Encore une fois, tout seul.
1: Tout seul.
0: Ça, c'est cool, c'est hyper important de sortir les trucs en physique.
1: Oui.
0: Je pense encore aux enfants, mais oui. En vrai, c'est, enfin, dans les méandres d'Internet, on aura très vite oublié.
1: C'est ça.
0: Et du coup, c'est hyper important d'avoir...
1: C'est ça, et pour les grands enfants que nous sommes aussi...
0: Les collectionneurs, c'est cool.
1: Un beau vinyle, c'est cool.
0: Est-ce que toi, Mathis, et toi, vous avez, des, par exemple, sur ce week-end-là, un groupe que vous ne voulez pas louper?
2: Moi, j'ai Fragile que je veux pas louper.
0: Ah, tu dis Fragile, ça se dit Fragile.
2: Ah, pardon, bah, Fragile, pardon.
0: Et j'ai vérifié aussi, j'ai entendu une interview de lui, il me disait « Salut, nous sommes Fragile
2: ». Ah, okay. Je savais pas du tout. Pardon, la honte.
0: Et Fragile pour toi, et toi?
1: Et même si je les ai déjà vus, notre scientiste est ravi.
0: Est ravi, évidemment.
1: Parce que j'ai envie de le vivre.
0: Tu les avais déjà vus?
1: Jamais.
0: Ah ouais?
1: Jamais. Je les connais tous, mais je les ai jamais vus dans Ravi.
0: Bah, peut-être que t'étais pas à Caen, alors.
1: Peut-être que j'étais pas né.
0: Alors, moi, je vous ai vu plusieurs fois, et alors du coup, cette idée de repartir sur Ravi, puisque j'ai un des membres qui est ici, je le savais, évidemment, hein. c'était pour vous, parce que tous les ans, j'ai l'impression qu'il y a une petite fête comme ça, un petit truc nouveau dans le paper, et là, du coup, vous vouliez ramener justement un truc plutôt chouette, avec la reformation pour quelques dates de Ravi.
3: Ouais, bah en fait, ça va dans le sens de ce qu'on disait tout à l'heure, c'est de ce rendez-vous, etc.,
0: bah oui.
3: de plein de musiciens. Et il se trouvait que l'an dernier, on a été les quatre membres de Ravi à être présents au Paperfest. Au Paper Rock Fest, on était là. Alors, il y en avait des qui étaient bénévoles, d'autres qui étaient dans le public. Et puis cette année, très vite, je savais qu'on serait à nouveau tous les quatre là. Et ça, c'est à un moment, j'ai dit, qu'est-ce qu'on fait, quoi? On va être tous les quatre. Il y a une scène, une sono, des amplis, une batterie, des guitares. si on doit le faire, c'est là. Donc voilà.
0: La question se posait déjà.
3: Elle s'est posée de manière épisodique, voilà, de temps en temps. Au gré des... Plus, des fois, il était tard la nuit et on pouvait se dire, tiens, ça pourrait être marrant de recommencer. Et puis, sans jamais passer le pas, parce que c'est trop compliqué. On
0: vit
3: pas tous à Caen, on vit pas tous en France. Donc, c'est forcément logistiquement un peu compliqué. Et puis là, il se trouvait que c'était l'espèce de... L'effort était plus très important à faire pour y arriver cette fois-ci, quoi.
0: Et vous partez pour 5 dates?
3: 4.
0: 4, et il n'y en aura pas d'autres?
3: Pour l'instant, il n'y en a pas d'autres programmés. L'idée, c'est pas forcément de
0: reformer.
3: Ouais, de forcément un truc de faire au long cours. C'est plutôt de rallumer la flamme sur ces quelques dates, parce que on a envie de nous faire plaisir à nous. On a envie de faire plaisir à nos amis et puis à ceux qui ont aimé notre musique. Et puis on a envie de faire plaisir à certains de nos amis dans d'autres villes. Et voilà, c'est ça l'idée, en fait. Voilà.
0: Ouais, moi j'aime bien l'idée, c'est pour ça que je disais en off, l'idée d'une reformation, ça, moi, je me serais dit, oh, dommage. Par contre, l'idée que ça soit un cadeau, comme ça, tous les 2-3 ans, je trouve ça chouette, ou tous les 5 ans, j'en sais rien, tu vois, mais je trouve ça plutôt chouette, ça rappelle sûrement d'énormes souvenirs. Vous faites partie des groupes, je crois, que j'ai plus vu. Enfin, à Caen, fatalement, vous étiez un peu partout. Beaucoup de festivals, beaucoup de premières parties aussi, notamment. Et du coup, ça vous fait quoi? Vous avez répété, là, vous?
3: Alors, ouais, c'est un peu l'enjeu, là, quand même. Un peu...
0: Bah ouais, j'imagine qu'il y a plein de gens qui vous attendent, en plus.
3: Alors, pour résumer, on s'est formé en 1998, au siècle dernier. Et on a fait notre dernier concert il y a à peu près 10 ans.
0: Ouais.
3: C'était notre dernière tournée ensemble. On s'est retrouvés, c'était quoi, il y a 2 mois. On a fait 2 répètes dans une semaine. Et en fait, ça a été assez rigolo parce qu'on a eu un peu... Alors forcément, on les avait plutôt tout à fait dans le sang, les morceaux. Mais par contre, c'était comme si on s'était arrêté. On n'avait pas répété pendant 2 mois.
0: C'est rigolo.
3: Où les morceaux, en fait, tu les as dans les mains. Mais voilà, il te manque juste un peu le mojo, etc. Et puis en fait, à la fin de la deuxième répète, on était quasiment après, parce que je vais pas m'avancer. Je pense que on va plutôt miser sur l'énergie que sur l'exécution. On va être d'accord, mais voilà. En tout cas, on s'est surpris un peu à se dire, bah en fait, il y a un truc, c'est comme le vélo, quoi. Pour le coup,
0: grosse pression quand même. Vous jouez le samedi ?
3: Grosse pression, je vais pas dire ça, mais par contre, j'en parlais avec les copains, avec Doc et Tom. Je disais, je crois que je ferai pas le malin quand même vers 22, 21h30, 22h le samedi.
0: Ouais. Ouais, j'espère que vous êtes pas mis trop tard, parce que sinon ça va être dur de tenir l'apéro.
3: Je crois qu'on joue vers 22h30.
0: Ça va encore.
3: Quelque chose comme ça.
0: Mais en vrai, les gens, ils sont là pour passer le moment avec vous et non pas pour voir s'il y a des pains ou quoi. Hein.
3: Ouais, bah c'est ça qu'on se dit. Et puis. Voilà. C'est justement, on va essayer de mettre notre énergie et notre concentration au bon endroit.
0: Ouais, voilà. C'est clair. Et alors, au niveau de... Je vais pas passer un morceau de Ravi, parce que comme on disait tout à l'heure, toute la semaine, les Apéro Newsers vont parler du Pepper Rock Fest jusqu'à la semaine prochaine. Et vous serez aussi dans l'émission Punk Not Dead, c'est jeudi, je
3: tout
0: crois.
3: Tout à fait, ouais.
0: Voilà, donc je pense que Ravi va être là-dessus. Et j'avais envie justement de mettre l'accent sur des groupes qui ne viennent pas d'ici.
3: Yes.
0: Parce que c'est aussi important pour le Pepper Rock Fest d'ouvrir aussi justement à des groupes. J'ai tellement peur que, justement, j'ai l'impression que les gens sont de moins en moins curieux. Et que... Et ça se voit dans toutes les musiques. Du coup, on va écouter ce qu'on connaît ou ce qu'il y a à côté de nous. Et du coup, je trouve ça plutôt chouette justement d'ouvrir. Et il y a notamment un jeune groupe, Fragile. C'est un groupe qui est sorti sur un super label qui s'appelle le Sep Records, d'ailleurs. Il y a pas mal de groupes vraiment chouettes à aller, et c'est un super DJ aussi. Allez, écoutez, comment vous travaillez la prog, tout ça, c'est Doc, vous tous, vous dites, allez, tiens, lui, elle.
3: Alors, jusqu'à présent, on est un peu en comité restreint parce qu'on sait que si on ouvre un peu trop cette programmation, ça va être le fruit de consensus. Tu l'évoquais tout de suite, et puis on va revenir forcément pour être tous d'accord sur des noms qui font plus l'unanimité. Donc on est Doc, Tom et moi sur la programmation, et puis en fait on essaye chacun avec notre sensibilité, notre culture, notre histoire musicale, on apporte nos envies, et puis ensuite on regarde si ce qu'il est possible ou pas de faire, parce qu'effectivement il y a ce qui est sur l'affiche, il y a tout ce qui n'est pas sur l'affiche. Il y a tout ce qu'on a tenté, tout ce qui n'a pas marché, tout ce qui était finalement, ça tournait puis ça tournait plus, c'était dispo, c'était plus dispo, c'était trop cher, bref. Donc il y a tout ce qui n'est pas sur l'affiche, et ça représente quand même une masse de groupes qu'on a tenté de faire. Quoi.
0: Et vous travaillez la prog sur combien de mois justement ?
3: Bah en fait on s'y attaque, là pour tout dire, on a déjà commencé à travailler celle de 2027. Voilà.
0: Bah c'est cool. En tout cas, ça veut dire que ça y est, ça prend grave de l'ampleur et que les gens même vous contactent, j'imagine.
3: Ouais, on reçoit plein de propositions, mais nous, on a aussi, bien sûr, plein d'envies. Enfin, nos envies, elles remplissent largement plusieurs éditions.
0: Bien sûr.
3: Donc il y a ce qu'on reçoit. Parfois, il y a des trucs cool dans ce qu'on reçoit. Parfois, il y a Enrico Macias aussi. voilà. Donc, c'est pas grave. Hein. Mais
0: ouais, si vous lisez tout, déjà, chapeau, quoi.
3: Non. voilà. On va pas se mentir, on lit pas tout. Mais alors, on a à l'idée quand même de s'enrichir d'autres. D'autres goûts, d'autres univers musicaux, d'autres copains, peut-être, on verra ça. Mais en tout cas, on a des plein d'envies pour les éditions qui viennent. Ça va être super.
0: Moi, j'ai juste un petit truc, vous pourriez aller voir du côté du super label Mascara Rock Records. Il y a plein de groupes de punk de meufs de Paris, c'est trop bien.
3: Okay.
0: Voir de ce côté-là.
3: On ira voir de ce côté-là.
0: Et il y a un autre truc aussi que je voulais vous dire, c'est un petit détail, mais j'aurais bien aimé qu'il y ait une playlist justement du Pepper Rock Fest sur Deezer, justement. C'est ça, c'est hyper pratique en fait.
3: Il y en a une, mais alors par contre, je vais envoyer un SMS à Tom maintenant pour savoir où elle est.
0: Ça se trouve.
3: J'ai dit SMS.
0: Et paf, alors après, c'est. Ouais. En tout cas, c'est plutôt cool, comme ça, t'as tout d'un coup.
3: Alors, test. Tom, si tu m'écoutes, tu peux m'envoyer le lien de la playlist, s'il te plaît.
0: Ouais, et ça serait super ça.
3: On va voir s'il écoute.
0: En attendant, j'avais envie qu'on passe justement le groupe Fragile, sorti chez le Sep Records, je le redis, avec le morceau Afterglow. Tu me rappelles, il joue le samedi, je crois.
3: Pardon ?
0: Fragile, il joue le samedi.
3: Il joue le samedi, ouais, tout à fait. Je crois qu'il joue vers 20h30. Je te confirme ça. Est-ce que je te rappelle que j'étais en train d'écrire un SMS ?
0: Oui, c'est vrai. Bon, en tout cas, c'est pas grave. Il joue de toute manière au Pepper Rock Fest le 12 et 13 juin. Ça se passe toujours à la demeurée. Il reste des passes, d'ailleurs, si vous pouvez les choper sur Hello Asso.
3: Alors, ça, petit message. Hein. C'est pas pour faire le vendeur de fenêtres, mais...
0: non, mais ça aide.
3: En ce moment, voilà, on sent que ça commence à partir un peu, là. Donc, si vous voulez venir, n'hésitez pas. On garde, bien sûr, de la billetterie sur place. Voilà.
0: Mais n'y comptez pas trop.
3: Si, quand même, vous pouvez y compter. Alors, j'écoute, hein, je confirme, ils étaient en train d'écouter puisque j'ai reçu la playlist. Là.
1: Alors, ça, c'est beau, ça.
0: Je suis la mauvaise enquêtrice.
3: Ouais, elle est sur Spotify, par contre,
0: je suis désolé. Ah, bah, c'est pour ça que je l'ai pas trouvé.
3: Donc, n'hésitez pas. Et puis, alors, de manière très, très, très pragmatique pour nous, ça nous permet aussi de nous faciliter un peu la vie, les préventes. En termes de logistique, de prévoir les quantités de. Nourriture.
0: Après, on le sait, ça c'est toujours la dernière semaine.
3: Ouais, okay. C'est ça. Mais voilà. Puis comme à chaque fois, on va faire avec. Hein, mais
0: voilà. Bon, voilà. En tout cas, tout est disponible sur Hello Asso. Vous avez juste à taper Paper Rock Fest et c'est le premier lien. Ouais. C'est très facile à trouver.
3: Où il y a le lien sur notre compte Insta ou sur notre page Facebook. Il y a le lien de la billetterie. Ouais.
0: Et je crois, j'ai pas le casier sous moi, mais je crois qu'on a des places.
3: Je pense.
0: Mais avant de dire une bêtise, je vais aller vérifier l'info. En tout cas, on écoute le groupe Fragile avec le morceau After Glow.

0: Afterglow de Fragile. Est-ce qu'on pourrait imaginer l'année prochaine ou des autres années, vu qu'il y a pas mal de warm-up et de choses pendant l'année, justement un tremplin où quelqu'un pourrait gagner, un groupe pourrait gagner sa place au festival Paper Rock Fest? Oh pardon. Désolé.
1: Alors, pour l'instant, on ne l'a pas du tout envisagé sous cet angle-là, si ce n'est justement pour la Use of Paper, où on se disait que si on a, ce serait chouette de le faire.
0: Tu rappelles aux auditeurs ce que c'est que la Use of Paper.
1: Là, c'est effectivement une place qui est laissée dans le festival pour un groupe de rock d'enfants ou d'ados.
0: Ah oui.
1: Et on se disait que ça pourrait être chouette de quelque part de faire un truc avec les écoles de musique, une espèce de rock contest comme ça entre écoles de musique, avec ils forment des groupes ou des groupes existent déjà, et puis on fait une petite battle, ça tu connais les battles, hein. On fait une petite battle de groupes de rock pour pouvoir jouer au Paperfest. Mais
0: je vois, c'est vrai que, pardon, désolé,
1: non, je t'en prie,
0: vois des groupes justement comme Break Gently. C'est vrai que du coup il y a une différence d'âge et ça pourrait être sympa de on se dit toujours, dans n'importe quel studio, il y a les grands, les grandes. Et du coup, tu vois, de dire, ah ça y est, je joue au Paper, c'est plutôt sympa, ouais, tu vois, il pourrait y avoir un truc comme ça. Bon, je sais rien, mais je suis pas en train de vous dire. C'est, j'aime bien, moi, l'idée de transmission, en fait.
1: Ouais, bah voilà. Donc la Use of Paper, elle est là.
0: Pour le coup, elle est là.
1: Elle est là pour ça, ouais, ouais. Tout à fait. Et si on devait faire un contest, ce serait plutôt dans ce, ouais.
0: Un tremplin
1: Ouais, tremplin, contest, j'ai pas de tremplin.
0: Bah après, il n'y aurait pas de jury, le jury c'est le public, quoi.
1: Ouais, c'est ça.
0: Ça pourrait être cool.
1: C'est ça, tout à fait.
0: L'année prochaine, c'est pareil, il y aura plein d'événements pendant l'année. Donc il y en a au Portobello, il y en a à la Brasserie.

0: d'autres lieux à Caen qui nous ont dit bah nous aussi on veut en être l'année prochaine. Donc finalement bah on va se retrouver à organiser comme ça toute l'année des événements et puis bah c'est pas pour nous déplaire hein, parce que finalement
1: vous allez finir par embaucher du monde carrément.
0: Oh, on n'en est pas là. Déjà, on va. L'objectif pour nous, si tu parles de ça, c'est effectivement d'avoir chaque année un peu plus de moyens que l'année précédente pour améliorer la programmation et pour améliorer le confort du public, quoi.
1: Ouais. Bon, pour le coup, l'année dernière, c'était vraiment hyper chouette. Cette année, j'ai même pas réfléchi.
0: Non, faut pas réfléchir. Tu réfléchis pas, tu vas sur les
1: réseaux. Je garde pour ma fille ce week-end-là. On a parlé, pas mal des groupes. Enfin, j'ai pas dit toute la prog, mais il y a aussi autre chose, puisque tu parlais de l'après-midi, notamment ce qui se passe sous la grange. Il y aura aussi des stands, notamment, je pense à L'Art Sauvage. Il y aura Radio 666 qui sera là, qui vendra des disques et des t-shirts. On fera un plateau radio également, je crois. Et il y aura une tatoueuse, tu me disais.
0: Il y aura un stand de prévention. On a des illustratrices qui sont là. Je ne sais plus tous en tête, pardon, c'est moi mon rayon. Qui on a d'autres? On a effectivement nos brasseurs partenaires aussi qui seront sur le village. Et puis ça va être. On veut qu'il y ait cet esprit village. On aura Harold, on aura L'Ancrage qui sera là aussi le samedi pour faire. Alors. Ah, gros message super important.
1: Ah.
0: Si vous venez le samedi, prévoyez un petit t-shirt uni, du genre noir, blanc, ce que tu veux.
1: Uni,
0: parce qu'en fait, on propose des. Un peu comme les flash tattoo, mais des flash sérigraphie. En fait, vous pouvez venir avec un t-shirt, vous faites sérigraphier prix libre un des motifs du Pepperfest, et puis vous revenez. Comme ça, vous avez un super outfit Pepperfest toute l'année. Cool. Hyper cool, prix libre, quoi.
2: Trop chouette.
1: C'est trop bien. Et le prix libre.
0: Prix libre. Donc le samedi, vous venez avec une sape et on vous la sérigraphie.
1: Trop bien. C'est possible de se restaurer aussi là-bas?
0: Ouais, tout à fait. Il y aura à manger sur place. Voilà, tout à fait. On est en train de bien caler ça au niveau des recettes et du menu. Mais on pourra manger sur place. Ouais.
1: Et alors j'en parlais l'autre fois en off à l'Antirouille. Mais alors pour ceux qui veulent pas prendre la voiture, il y a plein de solutions.
0: Ouais.
1: Déjà il y a le bus numéro 7, je crois, je ne sais plus, mais en tout cas qui nous dépose à l'église de Saint-Comté.
0: Vous êtes à 100 mètres de l'entrée du fest.
1: 100 mètres. Et il y a toujours ces histoires de tableaux où on peut mettre justement. Bah moi il me reste 3 places dans ma voiture pour le retour. Il y a vraiment moyen. N'allez pas vous tuer en voiture.
0: Non.
1: En
0: et alors aussi qu'on se le dise, parce qu'on se dit Saint-Comté, c'est à l'extérieur de Caen, etc. Il y a une piste cyclable qui va grosso
1: aussi,
0: modo
1: de
0: la ferme de la demeurée, si vous allez grosso modo jusqu'au mémorial, la piste cyclable, vous êtes de la ferme jusqu'au mémorial, c'est 10 minutes quoi.
1: Ouais, carrément.
0: 10 minutes de vélo sur une route sécurisée. Donc,
1: sinon, nous on le faisait souvent, on coupait à pied à travers champs et ça se fait aussi très bien.
0: Mais si vous êtes à vélo, je veux dire, c'est moins compliqué d'aller à la ferme de la demeurée que d'aller au BBC.
1: Carrément.
0: Voilà.
1: Ouais.
0: Donc,
1: et puis sinon, en vrai, il y a le Uber à 4, ça nous coûte 3 euros, faut pas déconner.
0: Non, c'est bien. Et puis alors, nous aussi, on met en place des choses hein, pour ça, parce qu'on est bien conscient que c'est un enjeu et qu'il faut que ce soit un enjeu pour tout le monde. Notamment, y aura un bracelet pour les SAM. Donc, si vous êtes SAM, vous manifestez à l'accueil et on vous mettra un petit bracelet. Vous aurez le droit à soft gratuit toute la soirée.
1: Cool.
0: Donc, le SAM.
1: Cool.
0: Voilà. Et puis, justement, avec la brasserie Coupe-Gorge, normalement, on met à dispo. Enfin, on a commandé une bière qui titre pas beaucoup, qui est à 3,5, ce qui permet de boire quelques bières dans la soirée et de repartir dans les clous quand même.
1: Vous pensez à tout, c'est trop bien.
0: Voilà.
1: Est-ce qu'il y a un groupe, soit de l'ordre du possible ou du impossible, on s'en fout, que tu adorerais voir au Pepper Rock Fest?
0: Waouh, il y en a tellement là d'un coup, je sais pas ce que tu.
1: On s'en fout de que ça soit possible ou pas, hein, tu vois.
0: Allez, moi j'ai Hot Water Music.
1: Je connais pas.
0: Ah bah voilà.
2: Tu connaîtras au Pepper.
0: Ouais.
1: Ah bah voilà, pour les 20 ans.
0: Hot Water Music, ouais, bah on va les inviter pour les 20 ans du Pepper Fest. Ouais.
1: Allez, c'est ta mission. Je m'en rappelle, j'ai très bonne mémoire. Bah écoutez, j'avais oublié, mais on a quand même un pass 2 jours à vous offrir dans les Apéro News pour le Pepper Rock Fest. Je rappelle, 12 et 13 juin à Saint-Comté. En attendant, on va écouter Red Sun Atacama. J'aime beaucoup ce groupe. Tu me rappelles quel jour ça joue? On est un binôme. Hein.
0: Alors, les Red Sun Atacama, c'est le vendredi.
1: Ah, quand même qu'on parle de la prog du
0: et
1: vendredi.
0: C'est ils jouent en avant-dernier, me semble-t-il, puisque attendez, il faut que je retourne voir l'affiche.

0: parce que la soirée va se fermer avec nos amis d'Herman Speed, bah oui. qui font de l'électro synthwave. Alors, je sais pas si vous connaissez Herman Speed, hein, ils se produisent de temps
1: ils
0: en temps.
1: Venus dans la dernière émission. Ouais, ouais.
0: Et ils se produiront notamment vendredi chez Bichette là pour l'anniversaire.
1: Pour l'anniversaire, ouais.
0: Pour l'anniversaire de Bichette. Et donc c'est Herman Speed qui va clôturer la soirée, mais là je parle et je vais pas voir le voilà. Et donc Red Sun Atacama, ils joueront sur la scène intérieure à 22h50 le vendredi 12.
1: Et je crois que d'ailleurs tout la timeline, elle est disponible maintenant sur Facebook et Instagram.
0: Tout à fait, les running orders sont dispo sur notre page Facebook et sur notre compte Insta, ouais.
1: Trop bien. Bah écoutez, on va écouter Commotion de Red Sun Atacama. 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J'allais dire au BBC. À la demeurée.

0: vais couper le morceau. C'était un extrait de Red Sun Atacama avec le morceau Commotion. On rappelle le Paper Rock Fest 12 et 13 juin, c'est la 12e émission. Ça se passe du coup à la Demeurée. Ça commence, ouverture des portes 18h le vendredi.
1: 18h le vendredi, 16h30 le samedi.
0: Ça se termine à minuit.
1: Ça se termine quand ça se termine.
0: Vous avez toutes les infos disponibles et bien sur internet, sur les réseaux sociaux, mais pas que, puisque Hello Asso vous propose aussi d'ailleurs toutes les informations. Ouais. Merci à Batsit, tu reviendras certainement pour proposer l'album dans les Apéro News, ça peut être chouette.
2: Carrément, avec grand plaisir.
0: Pareil pour
1: Break Gently. Ouais,
0: super. D'autres concerts quand même pour les deux groupes là peut-être à annoncer, à part le Paper Rock Fest?
3: Non, pas du tout. On est en exclus cette année avec le Paper Rock Fest. On est en train d'enregistrer, donc.
0: Peut-être qu'il y aura des programmateurs et des programmatrices dans la salle.
1: Ouais, mais ça deal grave les contrats chez nous, je peux te dire que l'exclu.
3: On va revenir avec une tournée de 12 dates, ça va être super.
0: Et toi?
2: Et nous, on joue chez Coupe-Gorge la semaine d'après.
0: Ah bah oui, c'est vrai. Pour la sortie de l'album, du coup, on peut dire tout ça, c'est une semaine de release party. Quoi.
2: C'est la release party chez les copains. Et on a une petite tournée en septembre-octobre avec les copains de Bassweather qui se montent.
0: Bah, vous, en tout cas, vous avez trouvé la bonne formule, puisqu'aujourd'hui, les salles n'ont plus de thunes, donc d'être à deux, c'est plutôt pratique.
2: Et c'est vachement pratique, en plus, logistiquement.
0: Logistiquement, voilà, c'est ça. Écoutez, j'avais juste envie de terminer cette émission par un groupe qui vient de se terminer, et je pense qu'on est beaucoup de malheureux et de malheureuses, mais ces temps-ci, va leur arriver plein de belles choses par la suite, c'est Ada. Ça a un lien avec le Paper Rock Fest, puisqu'ils ont joué l'année dernière, donc sur le Paper Rock Fest à la Demeurée, mais pas que, ils ont joué aussi à l'avant-dernier Warm-Up.
1: C'est ça.
0: Ou El Camino.
1: Au Camino. Voilà, on les embrasse bien fort, toutes et tous. On pense bien à eux. Et puis, ouais, c'était super quand même.
0: Ouais, c'est trop bien. Moi, c'est ce qui m'a ramené. J'avais un peu abandonné tous ces groupes et tout. Et ça m'a ramené vraiment à la scène rock. Donc, je suis ému, mais c'est cool. Il va se passer plein de choses pour eux. Ouais. On écoute Amsterdam de Ada. Et je rappelle, le Paper Rock Fest 12 et 13 juin à la Demeurée.

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0: Je m'y ferai jamais à cette chanson.
1: Ah bah moi je m'y fais toujours, moi.
2: Moi non plus, j'ai l'impression d'écouter Dallas au début, mais...
0: Non mais t'imagines Star Wars avec un générique à la Dallas
2: Bah oui justement, c'est, bah voilà, c'est ce que ça donne. Bah ça fait bizarre, hein, ça fait tout... Ouais.
0: Non.
2: C'est, t'imagines si effectivement Star Wars avait été fait par des Français à l'époque.
0: Ou une sitcom à la con, à la mode Star Trek, mais avec peu de budget.
2: Voilà.
1: Alors, on reviendra sur la question de sitcom à la con un peu plus tard dans l'émission. Mais en attendant... On a oublié un truc.
0: Bonjour et bienvenue où ça ?
2: Yop là, bienvenue à
1: LF. Yop là, non mais arrête de me la faire comme du pain d'épices, toi.
2: C'est ma marque de fabrique,
0: oui,
2: si vous n'êtes pas content.
0: Shabba.
2: Voilà.
1: Ah bah tu vois, il le fait nettement mieux. Bienvenue à LF, émission pour la promotion des arts narratifs et graphiques ainsi que de leurs dérivés. Voilà.
2: Ou pas.
1: Ou pas. Et voilà, mais pourquoi cette chanson ? Vous vous en doutez ?
2: On a lu qu'il était mort, donc forcément ça aide un petit peu.
1: Eh ben ça me fait plaisir que vous lisiez mes préparations pour une fois.
0: Moi je peux pas regarder la préparation sur l'ordinateur, il faut un code.
2: Il est puni, il a le code parental.
0: Mais je sais qui est mort. Donc.
1: Ouais, c'est bien, voilà. Alors qui est mort ?
0: C'est une des premières femmes de George Lucas.
1: Alors c'est pas une des premières, c'est la première.
0: Ah, ben voilà, c'est la première femme de George Lucas, celle qui a permis de remonter et de réécrire tout le film. Voilà.
1: Bah, celle qui était effectivement la monteuse sur la première trilogie. Et si vous avez lu la BD La Guerre des Lucas, dont on a parlé il y a peu, et dont on a failli la remettre effectivement dans le programme de l'émission parce qu'il y avait le tome 2 qui était sorti entre deux et qu'on est dans le thème actuel, parce qu'on parle de cinéma. Mais voilà, mais on peut, on verra si on a du temps, on reparlera de ça. En tout cas, moi, ce que je peux vous dire par rapport à cette jeune femme qui s'appelle Marcia Lucas, quand même.
2: Enfin, jeune, elle est plus très jeune.
1: Bah non, elle est morte.
0: Elle est surtout morte maintenant.
2: Ouais, mais bon, 80 ans, c'est pas si jeune que ça.
1: Eh ben.
2: Elle a fait son petit vécu quand même, 80 ans.
1: Eh ben, je connais des tas de gens de 80 ans et de plus de 80 ans qui te foutraient une paire de baffes pour les traiter de débris qui. Voilà.
2: Ah bah, comparé à ceux qui sont morts à 49 et 50 ans.
0: Clint Eastwood en a presque 100, il pète encore le feu. Hein.
1: Ouais. Alors, bon.
0: Mel Brooks aussi.
1: Voilà.
2: Ah, c'est sûr que ça va faire du vide, cela.
1: Mais du coup, ça reste une personne de l'ombre, mais une personne qui a effectivement quand même beaucoup compté dans le cinéma. Et c'était aussi la raison de lui rendre hommage. Et puis, ça permet de passer ce genre de musique.
0: Et il y avait un autre mort de la semaine que tu n'as pas mis dans le...
1: Arensky ?
0: Non, le philosophe...
1: Santini dans Stand-up Politique.
0: Non.
2: Zut, c'est ballot. T'as pas préparé ta fiche.
0: Non, mais j'ai eu un trou de mémoire.
1: Mais il y en avait plusieurs. Mais il faut en choisir un.
0: Je l'ai sur le.
2: Des fois, on en choisit, mais on peut l'évoquer en général quand on s'en souvient.
1: Dans la journée, effectivement, on a Arensky qui est décédé, donc qui était un des amis d'Higelin et de Brigitte Fontaine et qui a beaucoup travaillé justement pour Brigitte Fontaine. Et je me suis dit, qu'est-ce que je fais ? Est-ce que je le mets ? Est-ce que je le remets du Arensky et Brigitte Fontaine pendant toute l'émission, et je me suis dit, c'est peut-être un peu trash. Bon, comme d'habitude, ceux qui a technique aura le choix entre deux programmations musicales. Tu as le droit à une playlist de musique inspirée de Star Wars, ou un album complet, effectivement, dans lequel tu peux piocher. Donc je t'ai fait, tu as deux choix d'épingler, je te laisse choisir ce que tu veux.
0: Attends, tu m'as dit quoi ?
1: Je t'ai épinglé deux albums.
0: Ah oui.
1: Voilà, enfin un album et une playlist. Et donc, tu peux choisir. Ce sont que des musiques inspirées de Star Wars. Donc, ouais. Voilà. T'as une option où c'est un seul album et l'autre où c'est différents auteurs.
2: Faudrait
0: déjà que...
2: T'avais une autre chanson possible.
0: Deezer, il déconne pas trop. C'est bon.
2: Parce que quel est le prénom, justement, de la fan de...
1: Marcia, tu voulais que je mette Marcia Baila ? Ouais, non, parce que bon...
2: J'y ai pensé tout de suite, quand j'ai lu le nom, j'y ai pensé. J'ai dit, oh, ça va très bien, elle est morte, c'est une chanson sur la mort, c'est très bien,
1: ouais,
2: ça
1: mais
2: va
1: bon,
2: coller ensemble.
1: Marcia Baila est une danseuse qui est décédée depuis très longtemps, quand même, voilà. Et puis bon, je vais pas mettre Marcia Baila à chaque fois qu'une Marcia meurt. Sinon, je mettrais René Joly en train de chanter là-haut dans les étoiles à chaque fois qu'un personnage de... lié à Star Wars meurt.
2: Ça aurait pu être le cas.
1: C'est un mauvais exemple, mais ça aurait pu être le cas. Mais bon, voilà.
2: Pour une fois que j'ai une chanson qui me trotte en tête.
1: Ouais, mais en fait, je dis qu'il n'y a quand même pas 36 chansons qui permettent de faire des droits d'auteur à René Joly et que c'était bien de la repasser une fois de plus.
2: C'était pas une obligation.
1: Si, si, si.
0: Non, mais voilà. quand John Williams va partir, j'espère qu'on aura quand même le droit de mettre du John Williams.
1: Ouais.
2: Seulement si on prévient 24 heures à l'avance, n'oublie pas.
1: Et quand Amanda Lear va mourir, je vous promets qu'on passera du Amanda Lear jusqu'à ce qu'on ait rapporté autant en droits SACEM que le montant de ses obsèques.
0: Attends, je cherche à censurer.
2: À mon avis, on risque de fermer boutique pendant un an.
0: Je crois qu'il est censuré. Il commence à nous casser les pieds avec son Amanda Lear.
2: Les pieds ou les oreilles?
1: Non, j'en ai pas passé, donc je peux pas vous avoir cassé les oreilles.
2: Bah si, tu n'arrêtes pas de nous en parler.
0: Non, mais on y a le droit à toutes les émissions.
2: Ça devient obsessionnel.
0: Tu vas chez lui, c'est des affiches d'Amanda Lear partout, je suis sûr.
2: Pas encore. J'y suis allé souvent.
0: Il doit y avoir un hôtel caché.
1: Je peux pas parce qu'en fait, quand il y a un bout de mur, j'ai pas la place à mettre un poster, je mets une des bibliothèques.
0: Ah ouais.
2: C'est vrai.
0: Il y en a qui font ça. Ouais.
2: Au lieu d'avoir des murs porteurs, il a des bibliothèques.
0: Non, mais t'enlèves les bibliothèques, c'est tout l'immeuble dirty qui s'effondre.
2: C'est pas loin.
1: C'est possible, ouais. On verra bien. Quand je déménagerai, est-ce qu'on enterrera mes voisines dans l'immeuble? Peut-être.
2: Surtout la voisine du dessous qui risque d'être. Ça va s'écouler chez lui.
1: Alors, l'avantage, c'est que comme on a l'ascenseur pair et un ascenseur impair, je ne sais même pas à quoi ressemble mon voisin en dessous.
2: C'est vrai.
1: Voilà.
2: Non, mais c'est vrai. C'est pas l'eau.
1: Bon, donc.
2: Tu nous as choisi quoi comme. Du coup.
1: Alors, attends, on peut lui laisser. Deux. Avant, on va quand même lui laisser effectivement le temps de proposer le reste du programme parce que. Alors, entre les fois où on ne donne pas le nom du beurre de la semaine,
2: ça arrive aussi.
1: Ça arrive. Et les fois où on se lance dans la musique avant même d'avoir donné le programme. Donc, aujourd'hui, revue de presse comics du mois d'août avec DC, Image et un indépendant. Et je crois que je vais même commencer par Image parce qu'il n'y a pas beaucoup chez DC. Voilà, pour équilibrer les deux parties. Et puis, on aura aussi, du coup, deux bandes dessinées. Une américaine et une canaise, on va dire. Voilà.
0: Oui.
1: Oui, oui, oui, bon, on peut le dire. Donc, deux bandes dessinées qui vont parler de cinéma, mais qui vont surtout parler aussi de scénaristes de cinéma. Parce qu'en fait, les scénaristes sont des gens très originaux, qui aiment se raconter des histoires dont ils sont les héros. Et donc, on a effectivement des bandes dessinées qui sont faites et qui parlent de scénaristes. Et voilà, c'est comme quand on fait des chansons qui parlent de chanteurs.
2: Oui, bah oui, bah
0: ou
2: écoute.
0: Des films qui parlent de films.
2: Ouais. Ça existe. Et il y en a même des mangas qui en font.
1: Ou des chroniqueurs qui ne parlent que de leur vie.
0: Bon.
2: Non, moi je me sens pas visé.
1: Ah là là.
2: J'en parle pas assez.
1: Ah bah. Oh, c'est pas parce que t'as pas encore prononcé le nom du Rookmout depuis le début de l'émission que.
2: C'est fait. Next. C'est le bingo cook. Voilà, ça c'est validé.
1: Non, non, le bingo sera fait quand on aura parlé de sa moustache.
2: C'est fait.
0: Bingo.
1: Ah là là, mon Dieu, mais c'est terrible. Bon,
2: la prochaine fois, il faudra cocher la blondasse cruchasse. Mais pour l'instant, nous n'avons plus de thème qui en parle.
1: Oh bah si, si, parce que...
2: Elle est brune.
1: Ah non, non. Dans Fondue au Noir, il y a deux blondes.
2: Elle est deux blondes.
1: Voilà. Allez, on revient effectivement du coup après le premier morceau que tu nous as choisi.
0: Obi-Wan ne t'a jamais dit ce qui était arrivé à ton père. Oh, il m'en a dit assez. Il m'a dit que vous l'aviez tué. Non.
2: Ça m'aide pas vraiment.
0: Je suis ton père.
1: Il vient de spoiler le film.
0: Non.
2: Quelle honte.
0: Non, c'est impossible. Voilà, c'est un morceau qui s'appelle I Am Your Father.
2: Alors, juste, la fête des pères, c'est.
1: On a dit qu'on faisait pas les accents.
0: Ah, ben, je fais pas les accents.
2: Ça tombe bien. Alors. On aurait pu la remettre dans 15 jours.
1: Ah, ben, on va y réfléchir, tiens. Allez, on écoute.

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1: Oui, je sais pas.
2: Toi aussi, tu viens faire des petites bulles.
1: Ce qui me perturbe, c'est que cette fois, il n'y a pas d'instrumentalisation sur celui-là.
3: Ah bah, ça y est. Il est perturbable quand même. Hein. J'aurais pu te le chanter aussi. Mais en fait, je peux pas chroniquer et chanter en même temps.
1: Non, bah, mais écoute, vaut mieux que tu chroniques que tu chantes.
4: Ouais. Bah, non, pour comme ça, on pourrait voir si on arrive à gérer sans lui.
3: Ouais.
1: Après, on va être perturbé parce qu'il va chanter, ça va nous déstabiliser, on va jamais y arriver.
4: Ça peut être compliqué, ça peut être drôle. Mais on verra si l'année prochaine, ça tombe sur un 1er avril, l'émission tomberait un mardi 1er avril, écoute, ça serait une occasion de tester.
3: C'est Damien qui fera le conducteur.
1: Le conducteur du bus.
4: Ouais, pourquoi pas, pour lire
3: allez,
4: tous les trucs.
3: On va effectivement commencer par Image, comme je vous disais tout à l'heure, pour ses sorties du mois d'août, parce que c'est quand même des trois éditeurs du jour, celui qui a le plus de production. Donc on fera une pause après. Et pourtant, il fait moins chaud qu'avec la semaine dernière.
1: Oui, mais ouais. Bon, je pense que le temps qu'on se remène de la fatigue, de la chaleur,
4: c'est la chaleur
1: et du salon du livre.
3: Et du salon du livre. Voilà,
4: dans les salles où moi j'ai bossé, il faisait entre 39 et 42, même les fenêtres fermées ont cramé.
1: Même les fenêtres ouvertes, tu veux dire?
4: Ouais, mais justement, non, on n'a pas ouvert les fenêtres, on les a refermées très vite.
1: Même s'il faisait 40 dans les...
3: Ouais, il y a un moment, il fallait ouvrir pour... S'il fait 40 à l'intérieur, ça va rafraîchir. Mais voilà.
1: Ou se
3: mais
1: délester bon. des étudiants. Hop,
3: donc,
4: c'est une solution, mais c'est pas trop valable.
3: Les siens sont plus grands que les tiens, ils sont plus lourds à soulever dans la poubelle, il va se faire un abonné.
4: Pour certains, ouais.
3: Allez, on va commencer effectivement donc avec Image et avec Hammer Fist, le nouveau titre de Rick Remender avec Steve Epting au dessin. Donc Steve Epting que l'on connaît tous. Dessinateur qui a fait effectivement la mort de Captain America, qui avait fait notamment dans les titres dont on a parlé ces derniers temps, dans les Pirates, on avait parlé d'El Cazador, son titre Pirate chez Crogen. Et bing, j'ai que chez Crogen. Il me manque encore Jim Shooter et Devin Grayson à nommer. voilà. Hammer Fist, où on va avoir un tueur à gages toxicomane qui va se retrouver avec une arme surnaturelle. Alors, cette arme, si on veut faire un truc simpliste pour expliquer ce que c'est, il a la grosse main d'Hellboy, ou le gant de Thanos, comme vous voulez, et qui est mu par le pouvoir de l'amour. Voilà.
4: Ouais.
3: Après, c'est Remender, c'est plutôt un bon scénariste. On l'avait reçu quand même.
1: Non, mais c'est ce qui me fait rire, c'est que ça parle encore de toxicomanie, de père absent.
3: C'est Remender.
1: Un thème qui revient souvent dans sa.
3: Ah oui, non, mais on est d'accord.
1: Les pères dysfonctionnels, la drogue, tout ça.
3: Alors, effectivement, Remender, de toute façon, on en a déjà parlé 36 fois dans cette émission.
1: Tu regardes Black Science, c'est ça. Tu regardes Deadly Class, c'est ça.
3: Ouais,
4: mais c'est ce qui fait vendre.
1: Oui.
3: Voilà. Avec lui, oui, c'est voilà. Mais en même temps, si on reproche aussi à Jeff Lemire d'avoir toujours les mêmes thématiques, on va y arriver aussi. Voilà. Après, est-ce qu'on avait ces thématiques-là dans Sacrifice, la toxicomanie, pas vraiment.
1: Non, mais si le père dysfonctionnel, le Dieu Soleil, la fille, machin, les parents. Il y avait des.
3: Ça serait bien leur faire écrire une histoire à lui et à Jeff Lemire ensemble.
1: Oui, alors.
3: Lui ferait le point de vue du fils et Jeff Lemire le point de vue du père.
1: Ouais, ça serait marrant.
3: On tient un concept, là. voilà. En tout cas, un nouveau titre. C'est trop tard, il vient de augmenter de prix. Il y avait le Escape numéro 1 chez Urban qui était vendu à 15€ uniquement et qui reste une très bonne lecture aussi dans ces dernières séries. Voilà. Donc, ça, c'est effectivement la première série dont on va parler aujourd'hui.
4: Après, ça parle bagnole.
3: Après, ça parle bagnole, avec un titre que je ne vais pas forcément vous inviter à acheter directement en VO.
1: Non, parce que j'en ai parlé ce week-end avec un jeune auteur par rapport à une nouvelle maison d'édition.
3: Qui s'appelle Astrolabe, qui est en fait une succursale d'Urban.
1: Ouais. Et qui va avoir des thématiques à chaque fois.
3: Alors, jeune auteur dont on a parlé la semaine dernière, en plus.
1: Oui, Léo Chessel.
3: Chérel.
1: Qui est très, très sympathique au demeurant. Et qui, qui a la lourde responsabilité de d'ouvrir cette maison d'inaugurer avec sa BD.
3: La question, c'est est-ce que c'est une si lourde responsabilité que ça? C'est peut-être plus facile de commencer avant Sean Murphy que de passer derrière.
1: Oui, c'est sûr.
3: Voilà. Parce que voilà, je suis pas forcément toujours hyper fan de Sean Murphy.
1: Disons que ce qu'il a fait ces dernières années, ça devenait un peu.
4: On va dire moyen. On va pas dire nul.
1: Son Batman était bien, son Zorro était passable. Ces deux autres Batman, la suite, la White Knight et Beyond the White Knight, là, étaient pas folle. Et il a fait plein de trucs qui n'étaient pas très fous ces dernières années. On est loin du
4: il s'essouffle, peut-être. Les années passent.
1: C'est peut-être juste pas un très bon scénariste. C'est un bon dessinateur, mais peut-être pas un bon scénariste. Ce qu'il avait fait sur Pam Rock Jésus, c'était, je pense, un petit accident de parcours.
3: C'est quelque chose qu'il avait réfléchi depuis longtemps.
1: Oui, puis c'est l'une de ses meilleures BD. Tout ce qui est sorti après... Son Batman était bien, mais bof, le Paul Plot Hall, c'est ça, qui était sorti récemment, qui reprenait des concepts de bande dessinée, de personnages de bande dessinée d'un peu partout.
3: Mais même dans ces vieux trucs.
1: C'était original, mais ça poussait pas le truc assez loin.
3: Tokyo Ghost, on pouvait pas dire que le scénario était exceptionnel. Hein.
1: Parce que c'était Rick Remenders.
3: Oui, c'est vrai.
1: Et je pense qu'il a beaucoup vampirisé le truc pour faire un peu le truc à sa sauce. Mmh. Non,
3: mais le Chrononauts de Millar n'était pas bon non plus. Le The Wake de Snyder n'était pas bon.
1: Ah oui, non, ça, je ne l'avais pas lu.
3: Voilà.
1: Et si, par contre, le truc qu'il avait fait avec Grant Morrison... Là,
3: ah ben, c'est un de ses meilleurs boulots, à lui comme à Morrison.
1: Oui, oui. C'était... J'ai un trou de...
3: Oui, c'était comment...
1: Est-ce que ce n'est pas marqué dans la programmation?
3: Non, en plus, ce n'est pas marqué. Non, ce qu'il a fait avec Joe, l'aventure intérieure.
1: Oui, voilà. Non. Ça, c'est le film avec... Si. Je confonds.
3: Si. Dans l'aventure intérieure, c'est autre chose.
1: Oui, t'avais un film avec un mec...
3: Qui s'appelait l'aventure intérieure.
1: C'est tout.
3: Mais Joe, l'aventure intérieure, c'est le titre français, je crois que je sais plus comment... Il y avait un autre titre... Bon. Mais bref, on a retrouvé le nom français, déjà. Donc voilà, Last Driver. En gros, on est dans un monde où on a appris laisser des robots conduire et les intelligences artificielles fonctionner. Et en gros, il n'y en a plus qu'un qui sait conduire des vieilles voitures. Et comme ça, il va s'amuser à dessiner des vieilles voitures. Il va être tout content.
1: Parce qu'il adore dessiner les voitures. Il fait un truc avec Zorro. Il fait Zorro à l'heure actuelle avec une voiture.
4: Pourquoi pas? C'est moderne, quoi.
1: Ouais, mais quitte à faire un truc avec Zorro.
4: T'as déjà vu encore un cheval en plein milieu de camp, toi? À part la police montée, il n'y a personne qui monte des chevaux.
1: Oui, au château, il y a une horrible statue de Guillaume le Conquérant et de Mathilde avec des chevaux.
4: Oui, mais ils ne bougent pas, ceux-là, ils risquent pas d'aller bien loin.
3: Et puis, je te rappelle qu'il n'y a plus de police montée à Caen.
4: Si, il y en a encore un peu.
3: Ah bon?
4: Bon, ouais.
1: Bon, peut-être en été, quand ils passent dans les rues.
4: Ouais, voilà, c'est juste de la surveillance. Hein.
3: Ouais, de toute façon...
4: C'est ce que tu veux qu'ils fassent.
3: Bah rien, ils peuvent pas descendre le cheval.
1: Arrêtez-vous.
4: Mais c'est vrai que c'est un avenir qui est tout à fait possible, puisque c'est pas la première fois qu'on voit dans d'autres films futuristes où les personnes ne conduisent plus, c'est des voitures automatiques. Voilà.
3: C'est comme Bug de la série de comment il s'appelle l'auteur français qui a fait la trilogie Nicopole et compagnie, Enki Bilal. Il a fait une série qui s'appelle Bug où les journalistes savent plus écrire parce qu'ils ont trop de vérificateurs d'orthographe. Enfin, c'est juste un discours de vieux con qui est totalement déplacé.
4: On a bien fait un manga sur effectivement les auteurs qui ne savaient plus écrire et que c'était une IA qui inventait des histoires. Ça corrole un petit peu finalement.
3: Ouais, mais là l'histoire avait vraiment un intérêt, alors que le bug, dès le premier tome, c'était chiant. Bon,
4: ça arrive.
1: Par contre, ce qui me fait chier, c'est que ça va être un format à l'italienne. Ça se range mal dans une bibliothèque, un format à l'italienne.
3: Ouais, mais alors.
4: C'est-à-dire qu'il faut le mettre sur le côté, c'est ça?
3: Ouais. Achète-le en version comics, du coup, ce sera des doubles planches avec un pli au milieu et tu verras, t'auras pas le format italienne. C'est un choix.
4: Voilà.
1: Ah, parce qu'il sort en deux versions?
3: Non, mais la version américaine est un format standard.
1: Ah oui, alors que nous, quand ça va sortir chez nous, ça sera le format italienne.
3: Oui.
1: Alors pourquoi?
3: Parce que là, on va avoir les doubles planches avec la pliure au milieu. C'est moins joli.
1: Ah oui, d'accord, je vois. Ok. Ah oui, parce qu'il a été prévu à l'origine en format italien chez Astrolabe et qui va être édité aux États-Unis en format comics.
3: Voilà.
1: Ok, je comprends la logique.
3: Donc voilà, en tout cas, à suivre, ça peut être effectivement une très bonne surprise.
4: Voilà, c'est un 3,99. Voilà. Mais je vois pas le nombre de pages.
3: Alors, bah, c'est les 32 pages. Hein, c'est...
4: Ok.
3: À 3,99, ils vont pas te faire des numéros doubles.
4: Le suivant.
3: On commence, on continue avec Tchatchou, nouvelle série. Alors, qui se passe à la fin des années 70. Et du coup, bah, on connaît bien la scénariste.
1: J'ai un trou de mémoire, mais sans doute.
3: Bah, c'est l'actrice qui joue Miss Marvel, Iman Vellani, qui avait déjà effectivement écrit d'autres séries de comics et qui perdure. Alors en plus, bon, pas folle la guêpe, hein, écrit quand même un rôle d'une jeune pakistano-canadienne de 19 ans, ce qui lui permet d'être l'actrice idéale pour reprendre le rôle.
4: Ouais, bizarrement.
3: Voilà. Et donc, bah, on va voir cette fois-ci une histoire de détective privé avec son oncle, qui va, et ça va donc lui permettre, effectivement, ça se passe en Californie. Tonton est détective privé, et moi je suis là parce que je veux être actrice. Voilà. En tout cas, on va voir ce récit d'adolescence. Et ça peut être effectivement plutôt intéressant. Au dessin, on va retrouver Mariana Ignazzi, qu'on a trouvé vu entre autres sur Exquisite Surprise. Au niveau des couleurs, Jordi Belair. On est sur une valeur sûre. Voilà. Ça vous inspire? Non.
4: Non. Personnellement, pour l'instant,
1: moi, généralement, voilà. Les acteurs qui
3: ben, honnêtement,
1: font leur propre BD pour essayer de, je sais pas,
4: alors, de l'autopromo, quoi.
3: Ouais, après,
1: non, c'est pas de l'autopromo, c'est du genre, et regardez, je fais une BD dans laquelle je pourrais peut-être jouer dans le film plus tard.
3: Oui.
1: Ah, Keanu Reeves, il a fait la même chose.
3: Ah, bah, Tom Cruise l'a fait aussi, hein.
1: Oui, bah, ils l'ont tous plus ou moins
3: avec des BD de Rob Liefeld qui n'ont jamais donné la BD en le film, et en plus, ils posaient. Pour que Rob Liefeld fasse un dessin réaliste, on reconnaît Tom Cruise.
1: Et est-ce qu'il il savait dessiner ses pieds?
3: Oula. Ben, je sais pas, parce que je sais plus, sur la couverture, on le voit sauter en avant, donc on voit pas les pieds. Sa tête peut cacher ses pieds.
1: Je vais essayer de retrouver ça par curiosité.
3: Ça s'appelait The Mark, je crois, ou un truc comme ça. Ou Mark Ford, peut-être. Mais voilà. C'était effectivement en tout cas un des titres. Mais à l'époque, il y avait la femme de Will Smith aussi qui avait co-créé la série Menace avec Rob Liefeld. C'était très à la mode à l'époque.
1: Oh, que c'est moche tout plein.
4: Voilà, tu viens de te faire un trip en tête.
3: Et donc, le titre, c'était
1: C'était les Missions Impossibles.
3: Alors, dans l'émission Impossible, mais c'est encore autre chose.
1: Bah, il saute bien.
3: Ouais. Alors non, c'est je confondais peut-être avec Fortune Mission Impossible. Mais il a fait un autre projet, en tout cas. Mais je crois que la série n'a même jamais été terminée.
1: Et ça affreux tout plein.
4: Et après, on passe sur un titre un peu plus mortel.
3: Ah bah ouais, Régicide. Donc
4: rien que le titre, déjà,
3: voilà.
4: On sent le sang arriver.
3: Alors... on est en plus quand même sur des auteurs francophones, hein, Patrick Quindelon et Ludovic Lalia. Voilà. Donc, une marche maudite à travers la Transylvanie. Et on nous dit un mélange entre Dracula et Berserk dans une série de dark fantasy où se mêlent créatures envoûtantes et trahisons.
4: Alors, si c'est aussi gore que Berserk, je pense qu'on va trouver tout de suite du public. Je te le dis d'avance.
3: Ouais, ouais.
1: Ce Patrick Quindelon n'est pas un auteur de base, c'est un musicien, non?
3: Peut-être.
4: L'un n'empêche pas l'autre.
1: L'un n'empêche pas l'autre.
3: Voilà. Mais.
1: Non, peut-être.
3: Non. En tout cas, quand on regarde aussi les couvertures, on remarquera qu'on voit des jeunes filles avec des décolletés qui vont en dessous du nombril suffisamment largement pour se dire que. On est quand même sur le pubis, hein, voilà. Et on se dit que le fanservice n'est pas que dans la violence.
4: Oh bah non, c'est pour ça.
3: Voilà, mais bon, à suivre, pourquoi pas.
4: Mais dans le côté violent, on va parler du prochain titre, qui a l'air bien gore aussi, dans le sens un peu drôle.
3: Yumi, elle est juste amoureuse. Elle est redoutable aussi.
4: Non, elle a simplement piraté des réseaux, neutralisé des agents du MI6, mis le feu un peu partout et elle se trouve une voiture comme copine.
3: Ouais, mais elle voulait retrouver son mec. Elle est amoureuse.
2: Voilà. Là là. Donc, ça a l'air bien barré quand même.
3: Voilà, bah, c'est Doug Wagner qui l'écrit, donc, bah, qui avait fait travailler sur Narco, Plastique, entre autres. Et c'est avec Oyd Silva au dessin, mais cette fois-ci, ce sera une mini-série. Ça s'appelle Yumi 00X. Voilà.
1: Quelle peur, je crois qu'il a le hockey.
3: À moins d'aller en morte.
2: Ah non, je pense pas que ça marche. Bon, lequel des deux se met après
1: toi.
3: Ben là... Alors, du coup, il avait un doute sur lequel de vous deux faisait le plus peur, quand même.
1: Moi, ça va, je suis...
3: Quoi?
1: Oh, rien.
2: Quoi? Bizarrement, quand même, le hockey est passé.
3: Non, non, parce que...
1: Ça viendra.
3: Et je suis en train de te défendre, hein, parce que c'est odieux ce que tu viens de faire. Odieux. Voilà. Et puis on va finir avec un petit titre image fan service là encore.
2: Là c'est plus pour moi.
3: Ah bah là c'est carrément pour toi que je l'ai mis.
2: Je vais sortir les petits drapeaux.
3: Witchblade Vampirella.
2: Alors il y a du fan service, mais c'est pas que pour les fans de Witchblade, hein, parce que vu la tenue de la couverture, je me doute que voilà, c'est pas à mettre au niveau des 1m20. Quoi.
3: C'est Marguerite Bennett qui va effectivement l'écrire, et Laura Braga qui va le dessiner. Marguerite Bennett est déjà la scénariste de la série actuelle de Witchblade. Voilà. Alors ce qui m'amuse, c'est que sur les couvertures, on voit bien que on est sur une époque quand même où le côté complètement à poil de Witchblade, on a du mal avec. Et le coloriste a recoloré sa peau de manière un peu jaune. Donc on ne sait pas. Enfin, ça a peut-être un peu coincé sur le visuel des couvertures chez Image. On a l'impression qu'elle était à moitié rhabillée.
2: Alors, ouais.
3: En sachant quand même que à l'origine, Witchblade n'était pas censé être à poil.
2: Non, bah c'est l'arme hein, qui modifie son.
3: Non, non, non. Quand tu regardes le design des premières couvertures. Il t'est prévu qu'elle ait des bottes en cuir et un espèce de maillot de bain en dessous. Et en fait, ils se sont tellement éclatés sur le dessin avec juste l'armure qu'ils ont arrêté d'en faire plus.
2: Bah ouais, parce que moi je me souviens que des tenues avec d'armures différentes.
3: Oui, parce que en fait, c'est ça dans la bande dessinée, mais les premières couvertures n'étaient pas conçues comme ça en fait. Mmh. Elle devait adopter un costume après le premier arc qu'elle n'a jamais adopté.
2: J'aurais bien voulu voir sa tenue rouge sexy plus l'arme, ça aurait été plus femme fatale.
3: Non mais on l'a vu, la robe verdachée déchirée. Mais bon, la robe verdachée, il a pas su faire une robe solide qui tienne toute la série, c'est dommage.
2: Ça c'est sûr, elle a même pas série la série.
3: Ben, c'est parce qu'il y avait pas le Comics Code Authority dessus. Ah si, elle l'a pour toi.
2: Pas longtemps dans la série.
3: Ah bah non, elle a déchiré d'emblée.
2: Mais oui.
3: Mais voilà, en tout cas, Witchblade Vampirella. Si vous aimez les nanas à moitié nues et le côté
2: Dark Fantasy un petit peu quand même,
3: exploitation de la femme ne vous déplaît pas.
1: Ouais, non, mais moi je dois avouer que ce genre de couverture me fatigue terriblement.
2: Bah ouais, la couverture en elle-même, oui, c'est de toute façon c'est fait pour attirer l'œil. Désolé.
3: Et le scénario en général est à la même hauteur.
1: On sait pour qui ce genre de BD est. Mais
2: j'aime tant Witchblade, moi.
1: Ouais,
3: mais c'est bien ce qu'on dit. En fait, ce genre de titre est écrit pour des gens qui étaient ados dans les années 90, qui ont 50 ans maintenant et qui continuent à baver.
2: Je ne sais pas les 50, moi, comparé à certains.
3: Arrête d'être méchant avec certaines personnes qui ne sont même pas dans cette pièce.
1: C'est pas ça qui fera évoluer le...
2: Ah non,
3: l'image des comics, non, pas du tout. Non. On est bien d'accord.
2: Ah bah,
1: on va parler ce week-end.
2: Tu peux regarder à la place de Witchblade, il faut que tu lises l'Angelus, du coup.
1: Au salon du livre. C'est temps que ça bouge un peu plus.
2: Bah, tu as plein de Witchblade, mais la tenue de Darkness était pas mal non plus dans le genre. Hein.
3: Ouais, mais il était entièrement couvert.
2: Ça dépendait.
3: Mais bon. On va s'écouter un petit morceau de musique.
2: Ouais, avant de repartir.
3: Avant de repartir sur DC et Image. Et donc, qu'est-ce que tu nous as concocté? Qu'est-ce que tu as choisi?
1: Damien, tu connais, toi, Star Wars?
2: Ouais.
1: Ton préféré?
2: Oh, les noms, je les retiens pas.
3: Les Ewoks, parce que c'est Dorothée qui chante.
1: Non.
2: Je sais pas, moi, t'as pas le thème de Leia ou le thème de Yoda, je sais pas. T'as pas un truc qui s'appelle
1: là,
2: thème
1: là,
2: de...
1: Là, visiblement, c'est des musiques chantées, donc...
3: Bah oui, parce que je mets pas que des thèmes, moi. C'est, on appelle ça...
1: Ça aurait été moi, ça aurait été le cas.
3: Mais oui,
4: ouais,
3: mais...
4: bah voilà, comme moi, on est d'accord.
3: Ah oui, mais bon, comme vous préparez pas de comment...
1: Oui, mais si non, on mais met personne... des musiques de films, on se fait engueuler, donc...
4: Bah voilà.
3: Non, il y a des chansons de films, ça passe. Ouais, il faut bon, qu'il...
4: Ouais, enfin,
3: il faut bref. Qu'il y ait de la voix, c'est... On va pas faire que de l'instrumental.
4: Si Léa avait chanté à l'époque...
1: C'est pas parce qu'on on fait que de l'instrumental que ça adore forcément les gens. Hein.
4: Bah ouais.
1: Hein,
3: deux.
1: Il y a de très bonnes musiques qui. Voilà.
3: Ah oui, mais il y a
4: bah,
3: très bonnes.
4: La cinquième de Beethoven, il y a personne qui chante et pourtant ça réveille. Hein.
3: Ouais, mais il y a de très bonnes musiques d'ascenseur, mais c'est pas la question. Allez.
4: Bon ben, pif paf poum, parce que de toute façon, des chansons parolées.
1: L'Empire contre-attaque.
4: Bah voilà, tiens.
1: Voilà.

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2: Whiz!
3: Oui!
4: Oula!
2: Non,
4: on se calme.
2: C'est pas Whiz, c'est Whiz!
4: Je sais pas.
2: Whiz! Voilà.
4: On passe au son suivant? Je suis pas sûr qu'ils aient bu que de l'eau aujourd'hui.
2: Plaf!
4: Si, en plus, on était qu'à l'eau. J'ai peut-être à un moment mis un peu de jus de fruits, mais c'était vraiment du jus de fruits dedans.
5: C'était pas du punch?
4: Non, je te promets que c'était sans alcool.
5: Il
4: n'y
5: avait pas non plus un petit cacheton d'Exta derrière ou autre?
4: Non.
2: Moi, je suis intéressé.
4: Je te promets que j'ai pas bu une goutte d'alcool depuis plus de 72 heures, ça peut pas être ça. Donc, nous allons arriver à DC.
5: Voilà. On va retourner sur du plus grand.
4: Sur DC, on va avoir notamment un one-shot qui va être un one-shot crossover, Batman Bad Seeds, et qui va relier la série de Batman par Matt Fraction et la série Poison Ivy de J. Willow Wilson dans un one shot à 5,99 pour 48 pages. Ce one shot va revenir un peu sur le statu quo dans la ville de Gotham. Et c'est à partir de là que Poison Ivy ne sera plus maire de Gotham. Voilà. Donc, elle se fait lâcher par ses alliés. Et donc, on revient sur quelque chose qui devrait aider.
5: Donc, elle avait dû faire un Gotham un petit peu plus vert, un peu plus.
4: Ouais, c'est. Après, voilà. En tout cas.
2: C'est une série en Elseworlds, ça ou
4: c'est... Non, c'est la série continue, dans le monde réel.
2: J'ai vraiment loupé des trucs, moi.
4: Donc, c'était les dernières.
5: Elle a encore été trop loin, comme d'hab.
4: Voilà. Bah, en même temps, on se doute que ça n'allait pas forcément durer. Mais Vandal Savage est toujours à la tête du JCPD. Ça ne change pas. Voilà. Vandal Savage a remplacé le commissaire Gordon.
2: Oui, donc je suis vraiment à la place sur Batman, moi.
5: Ça ne donne pas de quelque chose de meilleur.
4: Non, c'est pas le commissaire idéal.
5: Non, pas vraiment.
4: Voilà, donc en tout cas, c'est la modification par rapport à cette série qui vient de commencer à sortir en France, de mémoire
2: Batman Prime, ça doit être ça, oui.
4: Ouais.
2: Ils ont sorti le tome 1 il n'y a pas longtemps.
4: Voilà, donc en tout cas, à suivre. Les échos sont plutôt bons. Moi, j'avais lu seulement le premier épisode qui était sorti en très grand format, en format magazine. C'était pas inintéressant, mais effectivement... Je trouvais que le format du coup était trop grand pour la colorisation. Mais voilà. Sinon, autre titre, une mini-série qui sort chez Vertigo. Ça va s'appeler Black Tower, The Raven Conspiracy. Et on va se retrouver donc avec une mini-série en 6 parties, écrite par MV, avec des dessins de Mike Perkins. Donc voilà. Une série d'espionnage qui revient, donc on est sur un monde futuriste avec une guerre cybernétique, futuriste. C'est plus d'anticipation que la science-fiction, mais voilà. Et bon, à voir effectivement ce que va donner cette mini-série. On nous promet un thriller d'espionnage contemporain avec la saveur distincte de la magie de Vertigo. Voilà.
2: Ouais.
4: Moi, j'ai du mal à m'enthousiasmer pour Ram-V. Je suis pas complètement persuadé de ses scénarios.
2: Il a fait des choses bien, quand même.
4: Ouais, il a fait des choses nulles aussi.
2: Oui, que j'ai pas dû lire.
4: Sur Dawn Runner.
2: Ouais. C'est vrai qu'il avait fait Aquaman.
4: Aquaman Andromeda, c'est une catastrophe.
2: Lui, il paraît qu'il est pas fou. Son Batman nocturne, il paraît qu'il est bien.
4: Certains diront que c'est le plus mauvais Batman qui a été fait depuis des années. Non. Après, je pense qu'on aime ou on n'aime pas. Comme il fait un peu toujours la même chose, si t'es pas sensible à son style, très vite, tu vas retrouver les mêmes éléments que tu n'aimes pas à chaque fois. Et...
2: qu'en regardant ce qu'il a fait, je n'ai dû lire de lui que son...
4: qui était sympa.
2: J'ai lu The Down Runner, mais j'ai pas. En fait, tu sentais qu'il manquait quelque chose.
4: Layla Starr, c'est pas mauvais, mais ça ne vaut pas la hype que ça a eu. Voilà. Donc, pour moi, ça reste un acteur, effectivement, un peu surfait. Après, j'aime beaucoup Mike Perkins. Donc.
5: L'un dans l'autre à voir. Tout à l'heure, quand il y a un dessinateur ou un auteur, qu'il y a souvent les mêmes façons de répéter les histoires. Si on ne l'aime pas dans la première, en général, dans les suivantes,
2: ça dépend comment j'aborde le sujet.
5: Ça a du mal à évoluer. Hein.
4: Ouais, bon.
5: C'est un défaut. Quand on retrouve un défaut chez quelqu'un, en général, on le retrouve dans ce qu'il fait après.
4: Mmh. Ouais.
5: C'est une marque de fabrique, finalement. C'est pas un défaut. Alors.
4: Le titre suivant. Ben, est sûrement important, mais j'ai un peu de mal à comprendre ce que DC veut nous vendre dessus. On a le label Next Level, où il y a Batwoman, Barbara Gordon, Lobo, et différents Deathstroke.
5: Ben, peut-être parce qu'il y a le prochain film Supergirl, et du coup, le fait qu'il y a Lobo et compagnie, ouais, on va peut-être faire un petit lien.
4: Ils ont leur série. La difficulté là qu'on va avoir, c'est que ce one-shot qui s'appelle... Next Level One Shot. On ne sait pas si One Shot, c'est le nouveau nom de Bloodshot, personnage qui est sur toutes les couvertures et qui semble donc être vraiment le personnage principal de ce One Shot écrit par Jerry Duggan. Mais en tout cas, a priori, l'histoire de Bloodshot va effectivement avoir un impact sur le reste du label. Donc voilà, c'est un one shot. Ça peut avoir une importance, mais on a un peu de mal à savoir effectivement s'il rencontre les autres personnages ou s'il va y avoir des conséquences sur les autres titres. Mais en tout cas, ça nous est vendu comme ça. Voilà. Et puis bon, Fernando Blanco au dessin, c'est quand même loin d'être un mauvais dessinateur. Donc celui-là, je suis plus prêt de le tester parce que je ne sais pas trop encore. Où ils vont nous amener, voilà. Donc, en tout cas, plutôt une bonne commande.
2: Au niveau suivant.
4: Ouais, c'est à peu près ça. À voir les conséquences qu'il aura. J'espère quand même qu'on me l'a pas survendu, parce que bon,

0: Los Angeles qui est devenu une espèce de no man's land. Et voilà. Et du coup, bah, on va voir des gens qui sont bloqués sur place et qui bah, veulent peut-être sortir de ce no man's land. On est effectivement dans un style polar, on nous dit, dans la veine de Chinatown et du privé.
1: Sachant que c'est quelque chose qui va leur arriver, ils le savent. Hein.
0: Ouais, bien sûr.
1: Ça fait plus de 30 ans qu'ils en parlent de plus en plus.
2: Ça fait depuis plus de 30 ans.
0: Ouais, beaucoup plus même, oui.
1: Ah bah ils le savent. Ouais, bah oui, 50 ans maintenant, mais non,
0: parce qu'en 2026. Plus ça, même plus que ça.
1: Parce que déjà dans les années 60-70, ils en parlaient déjà.
0: Bien avant ça. Ouais, mais... Ça fait plus d'un siècle que tout le monde sait que ça va arriver, qu'il y a des tremblements de terre.
1: Voilà, mais.
0: Et que la faille bouge. Enfin, c'est vieux comme la tectonique des plaques.
1: Presque.
0: Bah non, clairement. Enfin, oui. C'est une des failles qui a été la plus. Comment...
1: La plus connue.
0: La plus connue, la plus étudiée. C'est une
2: que. Parce que si ça craque dur.
1: Ah bah ça va aller très loin. Elle est très grande, la faille.
2: Je regardais un documentaire là-dessus, Arte, il y a quelques années. Ils sont même obligés des fois de reconstruire des stades. Il y avait un stade qui était dans l'université de Oakland, une des plus célèbres universités qui est située à côté de San Francisco. Tous les ans, le stade de l'université se décale de quelques centimètres.
1: Ça ne m'étonne pas.
2: Donc, il est séparé en deux, donc ils ont dû refaire un truc au niveau sismique pour qu'en fait que ça arrête de bouger. Et tous les immeubles qu'ils sont en train de construire maintenant, elles sont adaptées pour ce fameux gros tremblement de terre. Mais il y en a qui sont adaptées.
1: Bah, tous ceux qui ont été construits avant 70, de toute façon, ils savent très bien que c'est voué à la destruction totale.
2: Ah oui, ça va être un carnage.
1: Ah bah, ça va faire mal. Hein.
0: Voilà.
2: Mais bon, c'est plutôt rigolo de voir...
1: c'est rigolo parce qu'en fait,
2: ils sont insouciants, les Californiens.
1: Ah bah, complètement.
2: Ils, vivent leur vie.
1: C'est ça. Ça tremble et tout, ils s'en foutent.
0: Ouais, mais enfin, les Japonais ont un peu la même tendance aussi.
1: Oui, ah, mais eux, ils sont adaptifs depuis.
0: Bon, après, c'est à peu près aussi vieux qu'en Californie. Sauf que du coup, en Californie. En fait, au Japon, ils font des maisons basses et des trucs en se disant quand ça s'écroulera, on reconstruira. En Californie, au prix du mètre carré, ils aiment bien faire des tours quand même. Mais bon, ils veulent pas des tours qui fassent des jeux de kill le jour du tremblement de terre.
2: Contrairement à des villes comme New York ou Chicago, les villes de Californie restent quand même relativement très plates. C'est pour ça qu'elles sont très étendues. Mm-hmm. Tu regardes Los Angeles, t'as juste le centre historique, enfin le centre d'affaires qui est avec des immeubles. Tout le reste, c'est des maisons souvent sur qu'un seul étage, justement. T'en as avec plusieurs étages. Mais souvent, c'est qu'un seul étage parce qu'ils savent que s'il y a un tremblement de terre.
1: Bah voilà, c'est ça.
2: Et c'est comme ça, pareil, à San Francisco. C'est des villes qui s'étendent parce que ne peuvent pas construire trop en hauteur.
1: Bah, ils essayent d'éviter, sinon ça va faire effet du contenu, ça va être du Jenga, toute la maison va s'écrouler, ça va être une morceau par morceau, et puis au bout d'un moment.
0: Mais t'as aussi dans ta ville française, tu vas à Bordeaux, t'as très peu de bâtiments très hauts.
1: Oui, mais nous, on n'a pas de failles.
2: De toute façon, tous les bâtiments,
0: Mais comme c'est des villes qui sont construites sur du marécage,
1: ils assument au bout d'un moment.
0: Bah ouais, mais bon, les autres, ils ont construit sur une faille, ils assument. Voilà.
1: c'est pas faux.
0: On croirait à un discours de CNews en disant les vieux qui sont morts de la chaleur, ils n'avaient qu'à pas être imprudents. Voilà.
2: Ils n'avaient pas qu'à être vieux.
0: Non, mais
1: ils n'avaient qu'à boire.
2: Le réchauffage climatique, c'est de la fake news.
1: Complètement, voilà. Non.
0: Bon, on y va.
1: On l'enchaîne.
0: Bon, on continue avec The Ghost of a Ghost, qui est donc une mini-série. Dans l'univers de d'Hellboy, où ça devient de plus en plus, on sent qu'il se cherche comme Mignola actuellement sur cet univers. Là, la série est coécrite à Chris Robertson avec des dessins de Michael Avenoming.
2: C'est quoi le concept du giant robot Hellboy?
0: Ben, c'est un robot géant Hellboy.
2: Mais ouais, attends, c'est pas censé être un démon Hellboy?
0: Oh, tu te poses trop de questions. Il faut qu'il trouve des solutions. Voilà, Michael Avenoming était de toute façon jusqu'ici sur Powers. Il revient effectivement dans cette mini-série qui met en avant effectivement un personnage sorti dans cette série. Voilà. A priori, ça sera quand même une lecture indépendante dans le style espionnage années 60. Voilà. Pour les fans de Michael Avenoming, ça peut toujours être... une bonne lecture. On

0: continue avec un one shot par Jonathan Hickman et Nick Spencer au scénario, avec Mike Del Mundo au dessin. Alors là, moi, ça m'étonne effectivement un peu plus parce que
1: Oui, vas-y, non. T'as commencé quelque chose.
2: Je suis tombé sur un article et la personne que j'ai cherchée au début d'émission, le mort de la semaine, c'était Edgar Morin.
0: Oui.
2: Voilà, je l'avais. Alors, là.
0: Rien à voir avec Christian Morin, le clarinettiste.
2: Je ne sais pas qui est cette.
1: Une heure plus tard. Ça va nous faire un molosse, là, quand même. Hein.
0: Oh, t'es vraiment d'une mauvaise voix accablante parce qu'il est 19h54, il n'était pas encore à l'antenne il y a une heure. Il a au moins trois quarts d'heure de retard, certes, mais. Ouais.
2: Non, mais c'est parce que par curiosité, j'étais en train de chercher des trucs sur la Californie, puis je suis tombé là-dessus.
0: Voilà. Ouais. Et donc.
1: Ah, bah, ça, c'est très TDAH, ça, de rechercher quelque chose, puis finalement, on finit sur autre chose.
2: Ça m'arrive souvent, et des fois, j'oublie ce que je cherchais au début.
1: Je crois qu'on est tous pareils.
2: Qu'est-ce que je cherche ? Ah oui !
1: On est une génération perdue.
0: Alors, on va être sur un titre qui va sortir dans un grand format, enfin un format graphic novel, 72 pages, 9,99. Moi, j'aime beaucoup Nick Spencer, donc je suis content de le voir revenir. J'ai plus de doutes, effectivement, sur la capacité d'Hickman à faire des histoires courtes, en fait.
2: On est d'accord que Nick Spencer, c'est le responsable de l'horrible série sur Spider-Man ces dernières années. Hein.
0: Ouais, mais qu'avant avait fait des trucs vachement bien chez Archie Comics et qu'a fait des très bonnes séries, Nick Spencer. Ce Spider-Man, à mon avis.
2: Oui, non, c'était pas encore avant que ça devienne Yale, oui. Voilà. Si, c'est ça.
0: Voilà.
2: C'est clairement. Oui, c'est parce que c'était comment il s'appelait au dessin. Décibel, c'est dessiné par.
0: Non, le dessinateur. C'est comment.
2: Ben voilà.
0: Oui, non, mais non, s'ils sont deux, et je suis en train de mélanger les deux noms. Ryan Otley.
2: Voilà.
0: Voilà. J'ai trouvé avant qu'ils le disent. C'est ce qui est important.
2: J'étais en train de le lire.
0: Voilà. Mais c'est. En tout cas, voilà. Donc, dans cette nouvelle histoire, on va se retrouver. Avec un monde, trois mondes, trois lunes, voilà, histoire science-fiction dans une époque où la magie a vraiment pris place. Et donc, on va se retrouver avec une enquête policière qui doit mener à empêcher la chute de ces mondes avec un duo de deux personnages
2: assez
0: différents.
2: Oui, ça fait partie d'un univers qu'il est en train de créer depuis quelques années. Il a sorti des livres quasiment encyclopédiques sur un univers comme ça, Hickman, je crois, sur l'histoire. En développant les créatures, les monstres, les habitants, les civilisations, tout ça. Non, c'est pas ça?
0: Peut-être, mais alors, du coup, c'est pas précisé comme tel, donc je ne sais pas.
2: Parce que je vois le 3W3M et ça me fait penser à. Peut-être que je.
0: À une marque de scotch.
1: On a dit que t'avais pas bu. Ça sent un manque.
0: De scotch en ruban.
2: Oui.
0: Ouais. Non, mais franchement, ils me font dire ce que je ne veux pas.
2: Oui, si, c'est ça. Oui, je suis
1: en train tu vois, il a confirmé, voilà, c'est l'alcool.
2: C'est un univers qu'il est en train de créer, justement, donc ça doit être un spin-off.
0: Là.
2: De cet univers-là.
0: Après, voilà, on est avec Mike Del Mundo, qui est quand même un bon dessinateur, pourquoi pas. Et on va finir par le titre qui, pour moi, est peut-être le plus intéressant de toute la sélection qu'on a eue aujourd'hui.
1: Oula, ça veut tout dire. La barre est haute.
2: Un Godzilla.
0: Non,
1: non, je crois que c'est fini. Ils l'ont assez écrit, co-écrit, dessiné, jeté, poubelle.
0: Godzilla, on peut le marquer dans le bingo aussi.
1: Oh la vache.
0: Alors, non, on est en train de parler de Six of Us. Et on va se retrouver avec une série où on va voir les acteurs d'une série télé où ils sont six. Où du coup on va avoir trois filles, trois garçons et donc l'enquête va commencer sur la mort d'un des six
2: de Matt Perry.
0: Voilà. C'est clair que sur les comment sur le truc, on sent l'inspiration Friends quand même.
1: Ben, quand j'ai vu la première page de couverture, je me suis dit, effectivement, ça y pensait direct.
0: Sauf que bon, c'est Tom King qui écrit, c'est Gabriel Hernandez Valta qui dessine. Donc, on retrouve l'équipe qu'on avait vue sur Sheriff of Babylon ou sur The Vision. Et voilà, c'est quand même. Ça donne quand même envie. Voilà. Donc. Et là, je suis quand même vraiment hypé par ce titre policier. Effectivement, on revient sur l'univers série télé.
1: Alors, je pense que c'est fait exprès. Ouais. Nous, 6, c'est un 6 numéros. Voilà.
0: Ouais, bon, ce qui est assez classique. Hein, sur ce genre de série, 6 numéros, c'est le format TPB. Enfin, toutes les
1: séries. Mais c'est marrant.
0: 95% des séries sont en 6 numéros. Un peu moins chez Marvel qui les fait en 5 pour faire des TPB avec moins de pages, mais le format mini-série, ça reste quand même généralement du 6.
2: Je crois que Google, il m'écoute.
0: Ah bon, pourquoi?
2: Je suis tombé sur un article sur la mort de Matt Perry.
1: Bah oui, effectivement, voilà. Tu es écouté.
2: Je cherche un truc sur la Californie, je retombe sur un truc.
0: La Californie
1: mais... Et ça y est, il pleut.
2: Non mais c'est dingue.
1: Ouais. Big Brother.
2: Je retrouverai pas l'article que je voulais sur sur Ensemble d'Andreas. Voilà.
0: Mais... Eh ben écoutez mes enfants, voilà une sélection en tout cas avec beaucoup de choses. On revient dans 15 jours vous parler de Marvel et du reste des indépendants.
2: Oh non, pas Marvel.
0: Pas Marvel. Et le petit, il aime bien Marvel.
1: Ouais, et puis la semaine prochaine, ça sera manga.
2: Ah non, pas les mangas.
0: Et puis, du coup...
1: Punition, manga, Marvel.
0: Et puis, attends, la prochaine punition, c'est une chanson liée à Star Wars.
1: Oh putain, ouais.
2: Et oui.
1: Oui.
2: Et oui.
0: Et c'est pour ça qu'il veut être à la technique, c'est parce qu'il veut choisir les chansons.
1: Je le comprends. Mais c'est parce qu'il aime bien être plus grand, parce que le siège qui s'enfonce, il n'aime pas non plus.
0: Bah, moi non plus, hein, en même temps. Alors, qu'est-ce que tu nous as choisi?
2: C'est un morceau qui s'appelle Jedi Knight.
1: Quoi?
2: Jedi Knight.
1: Jedi Knight.
2: Chevalier Jedi.
0: Un où je t'ai mis un petit cœur?
2: Non. D'accord. Faut que
1: il faut qu'il y ait un petit cœur.
0: Tu peux prendre, le risque des autres. Moi, j'ai testé ceux-là. Je t'ai mis.
2: Attends, je vais chercher.
1: Ou peut-être cherchait-il une chanson où il n'y a pas de paroles, puisque nous parlons un petit peu beaucoup à cette émission. Donc il s'est dit qu'un moment de paix pour nos auditeurs, ça peut être pas mal.
2: On peut avoir un truc qui s'appelle Ballade of the Obi-Wan.
1: La ballade d'Obi-Wan, d'accord.
2: Ou The Last Jedi.
1: The Last Jedi, ok. Bah, The Last Jedi, écoute, pourquoi pas le dernier Jedi. Puisque ça va
2: c'est
1: être
2: sorti,
1: la dernière chanson avant.
2: C'est sorti il y a quand même un petit moment.
1: La semaine prochaine.
2: Maintenant.
1: Ah bah de toute façon Star Wars c'est vieux.
2: Oui non mais la dernière prélogie, le dernier film est sorti avant je crois 2020.
1: Ouais.
2: Je me t'ai pas rendu compte qu'il était sorti avant Covid moi.
1: La trilogie qui aurait dû jamais sortir de...
2: Non alors c'est pas qu'elle aurait jamais dû sortir, c'est qu'elle aurait dû être écrite différemment. Cela dit, bon, je suis pas réalisateur, c'est pas moi qui sais comment on va faire un film. Mais...
1: Moi non plus.
2: Il y avait des idées, j'étais tombé sur un artbook qui montrait des concept art du dernier film. Bon, on est passé à côté de pas mal de bonnes choses. Et notamment, on est passé à côté du non-retour de l'empereur Palpatine.
0: Après, ça a été tellement réécrit.
2: Non, mais ils auraient dû savoir, à partir du 7, comment aller se terminer le 9, sauf qu'ils ne savaient pas comment faire ça, parce qu'ils ont voulu encore nostalgie, machin, tout ça.
1: Ouais, il n'y a pas qu'une histoire de nostalgie. Il fallait remplir des cahiers des charges.
2: Oui, et puis,
1: voilà. Point.
2: Enfin bref, c'est dommage qu'elle ait été gâchée comme ça, cette postologie.
1: Et il y en a 3 autres en préparation.
2: Ouais, j'ai cru comprendre aussi. Bah,
1: oui, oui.
2: T'as le Mandalorian là qui vient de sortir.
1: Ouais, excellent. Celui-là, il est bien par contre.
2: J'ai même pas vu parce que.
1: Faut avoir vu la série télé. Si t'as vu la série télé, voilà.
2: J'ai vu la série télé, mais ça me fait chier d'aller voir un film qui aurait pu directement sortir sur Disney+.
1: Bah, attends quelques mois. Voilà.
0: On l'écoute maintenant ou dans un quart d'heure cette chanson? Parce que sinon, on va pas avoir le temps de parler des deux.
1: Sinon, on peut écouter la chanson du générique de Mandalorian, mais pareil, il n'y a pas de parole de ça. Ça reste du Star Wars.
0: Est-ce que tu m'as proposé cette solution hier avant 20h?

0: Nous revoilà pour parler de deux séries...
1: De pirates.
0: De non. Polars.
2: Non.
3: Ouais, j'ai fait les pirates.
0: Enfin, le polar, oui, si on veut. Deux séries, en tout cas, qui parlent de scénaristes et de leur rapport aux actrices. Voilà. Parce qu'il y a des points communs entre ces deux séries. D'un côté, on sera en franco-belge avec... Une vie à écrire, donc, qui est, dont on avait déjà parlé dans cette émission à l'époque où ça s'appelait Hollywood Boulevard, quand le premier tome était sorti. Là, c'est l'intégrale qui a changé de nom. Et le deuxième tome, de toute façon, n'est jamais sorti en indépendant. C'est Jérôme Félix et Ingrid Lehmann. De l'autre côté, on aura Fondu au Noir, un titre qui est, du coup, écrit par Brubaker et qui va être dessiné par Sean Phillips. Les points communs qui nous ont amenés à réunir ces deux séries, qu'a priori tout oppose, c'est quand même effectivement que les deux titres parlent de scénaristes de cinéma et d'histoires où effectivement ben, ils vont se retrouver à avoir un gringue pour une belle jeune actrice. Et ce qui est assez amusant, c'est que du coup, bah, évidemment, scénariste de BD, on rêve d'être scénariste de cinéma. Hollywood, ça fait rêver. Ça rapporte plus qu'être de cette scénariste de BD. Et voilà, ils s'imaginent tous, effectivement, scénaristes. Et surtout, ils approchent des actrices et peut-être qu'ils auront une vraie histoire avec. C'est assez amusant parce que du coup, en général, sur ce genre d'histoire polar, ça finit toujours mal pour les actrices. Enfin, ça finit pas forcément mal pour les actrices. C'est surtout elles qui... C'est des femmes. Donc, dans le polar, la femme, c'est le mal. C'est elle qui amène la malédiction et qui trahit à la fin. Et là, effectivement, on est sur des versions un peu différentes où les scénaristes aiment leurs personnages féminins et du coup, veulent les faire aboutir. On va commencer par parler de la BD franco-belge. Il s'agit de Une vie à écrire, dont le petit va nous faire la quatrième de couve.
1: Lequel petit?
3: Le moyen.
1: Ah oui, non, mais vaut mieux que ce soit lui qui fasse celle-là. Elle est longue.
3: Bah, oh, elle n'est pas si longue que ça. La révélation du plus grand secret d'Hollywood. Amour, mariage ou coup de folie, les vedettes de Hollywood connaissent des destins fabuleux qui font rêver les foules, mais l'envers du décor est encore plus surprenant. Comme dans un film, les vies des stars sont réglées à l'avance par des scénaristes talentueux. Billy Bob est l'un d'eux, venu de sa campagne natale pour proposer ses histoires aux grands pontes de la production, il se voit offrir un rôle de scénariste pas comme les autres. Écrire non pas des fictions pour le grand écran, mais la vraie vie des stars pour les tabloïds afin d'augmenter leur cote auprès du public. Mais Billy Bob va être confronté à la difficulté d'inventer le destin de Scarlett, une jeune actrice qu'il aime passionnément. Et lorsqu'on se retrouve au cœur d'un tel secret, écrire devient un métier bien plus risqué que prévu, où il faut faire ce que l'on vous demande sans poser de questions. Et c'est chez Grand Angle.
0: Ouais. Voilà, on est donc sur une bande dessinée un peu particulière sur la manière, effectivement, d'écrire ce rôle de scénariste qui va scénariser différemment. Alors, après... Écrire ce genre de scénario, c'est incongru à l'époque, c'est aujourd'hui ce qu'on appelle écrire de la télé-réalité. Hein. Écrire qui couche avec qui, c'est quand même la spécialité de la télé-réalité. Mais là, on est sur, en plus, un héros qui louche, qui est très mal, qui vit très mal sa vie dans son sud natal, où ses parents se sacrifient pour lui donner leurs économies. Et en fait, ce qui est assez étonnant, c'est qu'il part là-bas, on ne sait pas effectivement, on ne voit pas la manière dont il va rembourser ses parents et à quel moment. Bon, on se doute qu'il va réussir, même si au départ, c'est mal parti. Scarlett, elle est un peu utilisée... Alors, au départ... Elle est là, elle se prostitue plus ou moins. Ou en tout cas, les mecs croient qu'elle se prostitue et ont une tendance à aller plus loin que ce qu'elle voudrait. Et du coup, elle est très sceptique. Elle, Contrairement à notre scénariste en herbe, elle ne croit absolument pas que son destin va pouvoir s'améliorer. Elle devient actrice sur un quiproquo. C'est-à-dire qu'elle fout un coup de poing dans la tronche d'un technicien qui a essayé de l'entuber. Et tout le monde croit qu'elle est une actrice formidable, alors qu'en fait, elle
3: c'est même pas un technicien, c'est un des acteurs, enfin, des acteurs qui s'entraînait sur sa gueule voilà. La veille. Au...
0: Et du coup, elle n'a pas apprécié, elle se venge. Et en fait, il y a un moment où les gens croient que c'est une vraie actrice, alors que non, en fait, elle ne sait pas jouer.
3: Elle joue sa propre vie.
0: Voilà. Et du coup, ça va avoir un impact différent sur la manière dont ça va fonctionner. Voilà. À savoir quand même effectivement que ce qu'on retrouve, qu'on retrouvait aussi dans le quand on a parlé la semaine dernière de où il y a non c'est il y a 15 jours de Roger Rabbit, on retrouve ces producteurs effectivement absolument tous véreux qui sont là à exploiter tout le monde
1: proche de la mafia mais...
0: voilà et à faire des trucs un peu douteux juste parce que ils veulent vendre la boîte et que et il faut persuader les autres de vendre. Donc,
3: C'est pas pour rien qu'à l'heure actuelle, toutes les actrices sortent entre guillemets avec les acteurs du film en question, etc., etc. C'est pour faire vendre. Twilight n'aurait jamais eu le succès qu'il avait eu s'ils n'avaient pas entre guillemets fait en sorte que les deux héros entre guillemets couchent ensemble dans la vraie vie.
0: Ça
3: soit vrai ou pas, on s'en fout. Mais effectivement, ça sent bien le côté scénarisé pour
0: Ouais, mais voilà. En tout cas, on est donc sur un album qui, du coup, dans sa version complète, fait combien ? 90 pages, quelque chose
3: comme
0: ça. Tout
3: en couleur, déjà.
0: Voilà. 96 pages, avec un cahier à la fin des illustrations d'une Grilliman, dont c'est la seule bande dessinée, en fait, qu'elle ait réellement faite. Alors, elle a participé à des anthologies, des Feux de Soleil, etc. Mais voilà. C'est surtout une illustratrice. Qui va faire des peintures dans un style art déco et qui continue à exposer, fait beaucoup aussi d'utilisation de feuilles d'or sur ses tableaux. Voilà, c'est la difficulté que j'ai un peu plus sur cet album, c'est que finalement elle a un style intéressant mais qui est très statique. Sa mise en page et son dynamisme sont souvent un peu légers et du coup de son travail d'illustratrice on garde effectivement quelque chose d'assez posé qui malheureusement est pas forcément idéal et aussi par les contraintes de la bande dessinée. Forcément, elle n'a pas la possibilité de travailler autant chaque image que ce qu'elle fait quand on fait des tableaux et on pouvait être étonné du style. Voilà. J'ai quand même passé un très bon moment à lire, ça se lit très bien.
3: Ouais, ça se lit bien, pas besoin de le lire quatre fois pour comprendre l'histoire. Moi, j'aimais bien les personnages parce qu'ils sont très proches de la réalité par rapport à des bandes dessinées ou qui ça peut être un peu des caractères un peu des dessins ou des traits un peu différents. Là, j'ai bien aimé, j'avais l'impression de regarder effectivement un petit téléfilm. C'était bien.
0: Voilà,
3: c'est un téléfilm de l'après-midi qui passe sur M6, voilà, ça suffit.
0: Ouais, alors après on est sur un format court, on est sur un 96 pages. Le titre suivant est beaucoup plus long.
3: Oui.
1: Mais moi je peux pas dire un mot sur la BD.
3: Ah, bien sûr.
1: Je l'ai pas fini parce que j'ai trouvé ça mauvais.
3: Ah bah voilà, c'est ouais. Alors maintenant c'est bien, t'as donné ça, maintenant il te faut les arguments qui vont avec pourquoi est-ce que cette œuvre est pour toi une œuvre mauvaise.
1: Est-ce que l'écriture est mal faite, que le dessin...
0: Ah, je dirais pas que l'écriture est mal faite.
1: C'est simpliste, c'est...
0: Alors, je trouve que le héros scénariste...
1: Je crois qu'il y a un problème avec l'écriture de Jérôme Félix, parce qu'à chaque fois que je commence une BD de Jérôme Félix, je me fais chier.
3: Bah c'est parce que t'as un problème avec lui. Peut-être pas forcément la bande dessinée en elle-même.
1: Bah ouais, mais du coup, il a fait cette bande dessinée, donc...
0: Voilà, alors après, c'est une bande dessinée qui a été effectivement très compliquée aussi dans la production et surtout sur la deuxième partie, parce qu'effectivement, une Grilliman a fait une dépression entre deux. Après, on sent bien qu'il y a deux temps dans l'écriture, parce qu'en fait, on voit bien que dans la première partie, il se concentre essentiellement sur lui. Alors que la deuxième partie, il se concentre essentiellement sur elle.
1: C'est ce qui m'a perdu un peu, donc je me suis...
0: Mais voilà, j'ai quand même plutôt assez apprécié ce que j'ai lu. Avec d'ailleurs, si tu regardes bien, la dernière case du premier album, on est sur un hommage à Spider-Man.
1: Oui, mais son scénariste...
0: Voilà, mais voilà,
1: enfin,
0: non.
1: Son scénario...
0: Après, voilà, on est quand même sur quelque chose qui en tant que tel, pour moi, fonctionne assez bien. Ça date de 2013, quand même, pour cette édition-là. Donc, je pense que la version précédente date de 2010. Voilà. On enchaîne avec des auteurs internationaux beaucoup plus confirmés. Il est question de Fondu au Noir. Qui me fait la quatrième de couve ?
1: Ben, je veux bien, moi.
0: Bah, go ! En même temps, c'est lui qui a le bouquin sous les yeux.
1: Voilà, en plus. Hollywood, 1948. Un film noir englué dans des remaniements sans fin. Un scénariste rattrapé par ses propres cauchemars datant de la guerre. La mort suspecte d'une starlette. Le passé trouble de sa remplaçante. Et un patron de studio et son chef de la sécurité à tout prix disposé à faire n'importe quoi pour que les caméras tournent, alors que la chasse aux sorcières menace l'industrie du cinéma tout entier. Voilà.
0: Voilà. On est complètement dans une époque, effectivement, où, sur laquelle on va revenir hein, prochainement. Dans ce que tu vas lire, on va retrouver des points communs aussi avec ça. Une époque où, dans le cinéma, on fait un peu une chasse aux communistes. Un peu beaucoup, d'ailleurs.
1: Oui.
0: Oui. Bah, tant c'est une réalité historique. Hein.
1: Je comprends maintenant que tu dis on reviendra. Ouais. Qu'on voit de quoi on parlera la prochaine fois.
0: Voilà. Donc, en tout cas, ça reste effectivement quelque chose d'assez bien écrit. On est dans du vrai polar, mais en même temps, qui attendrait autre chose de Brubaker ?
1: Alors, il se débrouille bien.
0: Non, il se débrouille très bien. Alors Damien lui reprochait effectivement, hors antenne juste avant, de faire que le titre soit trop long. Et c'est vrai que on aurait pu être sur quelque chose en moins de numéros. Je pense surtout qu'en fait c'était un titre qui est très feuilletonnant et que le fait de le lire en un seul tome et lire les 12 épisodes dos à dos fait perdre le côté feuilletonnant du titre.
1: Ah non, moi quand je l'ai lu en 3 fois.
0: Ouais.
1: Mais ça passe très bien.
3: Mais je l'ai lu en une fois.
0: Ouais, moi aussi. Et je pense qu'effectivement, le côté feuilletonnant et le fait de le sortir à l'épisode à l'époque, en 12 fois, avait un côté différent et que ça fonctionnait bien. Je pense que ouais, pour une première lecture, le lire en plusieurs fois, ça peut être pas mal. Après, même en France, il n'est sorti qu'en un seul tome. Ce qui était un choix étonnant, parce que Delcourt aurait très bien pu nous faire 2 tomes.
1: Non, mais ça fait un beau gros bouquin.
0: Oui, tout à fait. Et voilà, alors on va retrouver effectivement des personnages réels, des personnages qui sont liés à la fiction. Et voilà, donc on va retrouver notre héros scénariste qui cache un peu à tout le monde que, bon, c'est peut-être pas vraiment lui le scénariste, et qui du coup doit passer là-dessus, parce qu'en gros, enfin, il travaille à deux et le deuxième scénariste est blacklisté parce que effectivement considéré comme communiste. Il va aussi se retrouver à un moment où cette starlette qu'on retrouve morte, il sait très bien que c'est un faux suicide qui a été maquillé et que il est un peu le témoin gênant. Et donc, il a peur pour sa vie. Et voilà, on va avoir une vraie intrigue. Alors, évidemment, on ne va pas vous dévoiler tout le mécanisme, mais j'ai trouvé que c'était effectivement plutôt très bien fait là-dessus et sur la manière de dont toutes les choses vont s'imbriquer dans cette histoire.
3: Ouais, puis après, c'est bien qu'on découvre l'histoire en même temps. Donc, nous aussi, on peut faire sa propre... comment ça s'appelle ? Quand on fait...
0: sa propre hypothèse.
3: Ouais.
1: Tu vas avoir des pénalités de retard sur ta BD, toi. Tu devais la rendre le 16 avril.
0: Laquelle?
1: Le 16 mai.
0: Alors non.
1: C'est non. Marqué, hein. C'est marqué.
0: Non, c'était la date où les remettre en rayon si je ne l'avais pas emprunté.
1: Ah.
0: Ah.
3: T'as essayé de le faire peur.
0: De le faire peur? Non, de me faire peur.
3: Ouais.
0: Ouais. Non, non, je n'aurai pas de pénalité de retard. J'ai prolongé en plus, pour que tu aies le temps de les lire. Voilà, en tout cas...
1: Non, je l'ai celui-là.
0: Ah, c'est en... sur celui-là?
3: Oui, il l'a celui-là.
0: Là, je croyais que tu étais dans les... ceux que je t'avais passés. Mais bon, c'est exceptionnel. On va faire l'émission sur les marque-pages qui sont dans les livres.
3: Celle que j'oublie de remettre correctement à l'intérieur et que non, je remets à l'extérieur.
0: Non, non, ça, c'est un vrai marque-page. C'est pas... C'est pas un bandeau. Voilà, non, mais du coup, fondu au noir, ça reste... C'est pas mon Brubaker préféré. Parce que...
1: Moi, je préfère Captain America, moi, par Brubaker.
0: Ouais,
3: c'est
0: non, mais...
3: C'est pas la même chose non plus.
1: Non, mais je sais pas, c'est de lui, ça, je crois que c'est le meilleur truc que j'ai pu lire.
3: Ouais, mais dans les deux histoires...
0: Il a fait les choses très bonnes aussi sur Batman.
1: En oui, fait, c'est vrai, oui.
3: Si on compare les deux bandes dessinées, la première donc, dont on a parlé, donc, Une vie à écrire, ça peut être juste un téléfilm que tu regardes dans l'après-midi sur M6. Le plus grand là-bas, c'est plutôt un.
0: Fondu en noir.
3: Fondu en noir, ce serait un truc en mini-série qu'on regarderait en plusieurs épisodes.
1: Ouais, un film de Coppola.
3: Mais en plusieurs parties.
1: Ou de Scorsese.
0: Je suis d'accord avec lui, c'est fait pour être feuilletonnant. Et donc, effectivement, le fait d'en faire une série correspondrait plus. Même si aujourd'hui on a perdu l'habitude de regarder les séries de manière feuilletonnante et qu'on regarde tous les épisodes en même temps. Mais
3: c'est parce qu'ils ont plus de patience. Ils sont incapables d'attendre un épisode pour la semaine d'après. Ils veulent tout maintenant.
1: Ça dépend sur quelle plateforme. Sur Netflix, tout sort en même temps. Tu regardes sur Amazon Prime, mais il faut attendre une semaine pour chaque épisode.
3: C'est déjà plus un voilà ça.
1: Ça fait vivre un peu plus la série.
0: Voilà. En tout cas, on est sur une comment. Alors, les prix des deux albums, je ne sais pas, est-ce qu'on les a donnés?
3: Non.
0: Alors, on va revenir dessus. Alors, 39,95€ pour le fondu au noir.
1: C'est si cher que ça.
0: Ah bah oui. Ah bah... Et donc, on est à 19,90€ pour Une vie à écrire. Voilà. Et donc, Une vie à écrire fait quand même beaucoup moins de pages, donc c'est... La différence de prix se comprend.
1: Oui, mais vous
0: large.
1: Pouvez vous économiser voilà, pour fondu au noir.
0: Alors, non, à fondu au noir, on n'a pas dit le nombre de planches.
3: Le fondu au noir est beaucoup plus. C'est dans les 300 et quelques, je crois.
0: Oui, ça doit être quelque chose.
3: C'est très, très.
0: 300.
3: C'est très
0: 306. Mais voilà.
1: Et puis, il y a un sacré cahier à la fin.
3: Oui.
0: Oui, non, mais.
3: Non, c'est vraiment un gros, gros bouquin. C'est le genre de choses que tu offres à un événement, à Noël, à un anniversaire, parce que c'est quand même assez conséquent. Quoi.
0: Ouais, non, mais
3: le
0: voilà.
3: Prix doit être dans les 30, 35.
0: Il est 40.
3: Ouais.
0: Voilà, c'est ce qu'on vient de dire. C'est terrible, hein, il est sur son téléphone, il écoute pas quand je parle.
3: Il fait tout en même temps.
0: Et oui, il fait tout en même temps, mais c'est honteux. C'est honteux. Voilà. Ne pas écouter quand je parle. Même moi, je m'écoute quand je parle. C'est vraiment que c'est intéressant.
1: Moi, j'écoute plus rien.
3: Ah, lui, il écoute plus rien, c'est encore pire.
0: Il m'épuise, ces deux petits jeunes. Si vous voulez, effectivement, postuler pour être chroniqueur dans cette émission, si vous voulez être bon d'avoir de poitrine, ça marche aussi.
3: Sachez qu'on n'est pas payé, quand même. Je précise. Je préfère le dire.
0: Bon,
3: postuler pour être payé, oui, mais non. On rappelle que c'est du bénévolat pour bonheur et plaisir.
0: Je pourrais lui retirer du fric sur sa prime, vous avez toutes les fois où il arrive en dernière minute. Ah là là, c'est monstrueux. Non, mais voilà, en tout cas, deux titres quand même que vous pouvez effectivement découvrir.
3: Et il reste encore donc deux mardis.
0: Trois
3: sur le même thème. Après, on essaiera de trouver autre chose pour la rentrée.
0: Voilà. Bah, au pire, on fera une émission le 7 juillet, mais ce sera forcément la dernière. Parce que le 14,
3: je serai pas là de toute façon.
1: Je vais aller au château de Caen ou à la prairie, j'en sais rien où est-ce que ça sera, mais il y a un feu d'artifice, donc j'irai voir le feu d'artifice.
0: Non, il sera au château cette année.
1: Cette année, il sera. Ça, c'est bien. Ouais. Ça.
0: Non, ça m'arrange pas, moi.
1: Pourquoi?
0: Parce que quand il est à la prairie, je peux le regarder de ma fenêtre et quand c'est au château, je me déplace. Alors après, je veux pas être méchant, mais même si on faisait émission le 14 juillet, avec une émission à 20h30, finissant à 20h30, t'as largement le temps d'être en ville pour le feu d'artifice.
1: Ouais, mais on n'a plus de place après.
0: Mais tu vas à pied.
1: Non, mais je veux dire, on n'a plus de place pour s'asseoir sur la pelouse du château.
0: Ouais.
1: Mais si c'est au château, c'est bien. Bon. Il était joli l'année dernière.
0: Eh bien, écoutez, mes enfants, je crois que nous en avons fait le tour.
3: Ouais, puis on va pouvoir écouter le générique complet sans se faire jeter par notre camarade qui va nous remplacer juste après. Donc, voilà. Je peux même donner le nom de l'émission et tout. Vas-y, tu peux le faire cette fois-ci, on a le temps.
0: Alors, cette fois-ci, c'est Split Screen, je crois.
4: Il y a 5 émissions différentes.
3: Pardon.
0: Salopard. Il m'a coupé le micro. C'est honteux. Voilà. C'est vraiment, vous êtes mes O-I-E. Voilà. Eh bien, écoutez, mes enfants, moi, je vous souhaite une excellente journée.
3: Journée ?
0: Soirée.
3: Oui. Est-ce que la journée va recommencer ? Non.
0: La journée est belle. La vie est mérite d'être vécue. Amanda Lear est toujours en vie.
1: Pour le moment.
0: Ça le part. Et nous vous disons donc à la semaine prochaine, donc avec une revue de presse manga. Allez, bye bye.
1: Salut.
3: Ciao, bye.

C'est Max, maintenant pour Triple Écran. Nous sommes ensemble jusqu'à 21h30 pour parler films, séries et clips. Et puis ensuite, ce sera Balance ta prog. Et dans Balance ta prog, là, on aura tout plein d'invités, de groupes, d'artistes musicaux de la région, mais pas seulement, qui vont nous parler, entre autres, de leurs prochains concerts, mais aussi de leurs actus autres, par exemple, de leur tout nouveau disque. Ce soir, nous avons plusieurs invités dans l'émission Triple Écran. Il y aura notamment tout pile à 21h une interview téléphonique en direct avec Félix Chrétien, le directeur artistique du Festival du film de Cabourg. Et tout de suite, je vous diffuse un morceau qui n'a rien à voir ce soir avec le Festival du film de Cabourg, mais que vous avez un minimum entendu dans le cadre de la science-fiction. Impossible de passer à côté d'un tel hymne de John Williams. Oui, on va parler ce soir d'une saga qui se passe dans les étoiles. Cette saga, c'est bien sûr Star Wars. Il y a un tout nouveau film dont Phil de l'émission Guy Cordaille va nous parler dans quelques instants. Mais pour lui donner un peu plus envie de répondre à mon appel téléphonique, on passe tout de suite un extrait de cette bande-son. Allez, quel morceau on va choisir de cette saga? Peut-être l'un des plus emblématiques? Non, ce soir, ce ne sera pas en rapport avec Dark Vador, car je ne suis pas d'humeur si dark que ça ce soir. On va tout simplement, on ne peut pas faire plus simple, envoyer la musique phare du premier film dans l'ordre chronologique, pas tout à fait, mais en tout cas, le tout premier film auquel on a eu droit au cinéma, c'était en 1977, l'épisode 4, Un nouvel espoir. Et on entendait, bien sûr, dans les belles salles obscures, cette musique. À tout de suite. Alors, évidemment, il y a toujours un mix avec l'émission suivante ou l'émission précédente. On y arrive. C'est John Williams.

0: Et donc, on aura évidemment reconnu ce thème de Star Wars. Star Wars, une saga que nous a invité à suivre George Lucas pour l'épisode 4, 5, 6, puis à partir de la fin des années 90, 1999, l'épisode 1, il y a eu ensuite l'épisode 2, l'épisode 2, 3, je me rappelle bien de l'épisode 3, on devait être en 2004 ou 2005. Allez, c'est la première question piège pour Phil qui est avec nous ce soir. L'épisode 3, dans les salles obscures, tu dirais 2004 ou 2005 ?
1: L'épisode 3, je dirais 2003.
0: Ah, toi, tu dis 2003. Ok. Ouais. Bon, on va vérifier ça. Moi, je pense qu'on est un chouïa plus tardif. Mais par contre, tu as bien sûr vu le tout dernier film en date de la saga. Il s'agit de The Mandalorian and Grogu. Qu'en as-tu pensé?
1: Bah, un film donc de Jon Favreau, hein, qui est un habitué de la série, avec Dave Filoni, qui sont, on va dire, les deux showrunners un peu de des séries Star Wars ces dernières années, et de Mandalorian, c'était en 3 saisons, c'était plutôt une série plutôt honnête, comparée à d'autres, on va dire, on va être gentil. Et le film, bah, c'est une conclusion de ces 3 saisons, en fait, hein. C'est un, pour moi, c'est un espèce de super double épisode, en fait. Est-ce que c'est un film de cinéma, ou est-ce que c'est un double épisode de la série qui aurait pu être directement diffusé sur Disney+, bon, je ne saurais le dire. En tout cas, j'ai trouvé certains... Alors, il y a certaines choses qui m'ont bien plu, notamment le tout début du film, que j'ai trouvé vraiment très, très Star Wars dans l'esprit. Après, il y a eu, je trouve que, bon, il y a quelques lenteurs, hein, des problèmes de rythme au milieu du film, mais globalement, j'ai trouvé ça très honnête. C'était pas un très, très bon film, mais c'est un film honnête, voilà. C'est une très bonne conclusion d'une série qui commençait peut-être à se chercher un petit peu, à chercher un nouveau filon, hein, voilà. Donc, je trouve que c'est plutôt une fin honnête pour une série sous forme d'un film de cinéma, voilà.
0: Je reviens à propos de l'épisode 3, c'était en 2005, c'est tout simplement le seul film de la saga que j'avais vu au cinéma, donc ça m'a aidé à me rappeler pour 2005. Toi, les as-tu tous vus au cinéma, les Star Wars?
1: Alors j'ai vu le tout premier Star Wars en 1980, c'était l'Empire contre-attaque, donc l'épisode 5, que j'ai vu au cinéma avec mon petit frère, à l'époque j'avais 12 ans. J'en garde un souvenir ému. Je pense que j'ai vu après tous les Star Wars. Le seul que je n'ai pas vu, effectivement, c'était le tout premier, sorti en 77. J'étais un peu jeune, j'avais 9 ans. Et par contre, c'était un film que j'ai lu en bande dessinée, puisque Marvel sortait des adaptations en comic book de ces films à l'époque, et les éditions Lug en version française avait édité le Star Wars, donc j'avais lu le premier film Star Wars, en fait je l'avais pas vu, mais tous les autres, oui, je les ai vus au cinéma, ouais, effectivement, jusqu'au dernier.
0: Alors, plus une saga est allongée par divers épisodes, voire maintenant diverses séries, plus elle prend le risque aussi de décevoir ou de dérouter des fans. Te souviens-tu, ouais, Phil, de la première fois où Star Wars t'a déçu par rapport à tes attentes?
1: Je suis plutôt bon public. Si je suis vraiment honnête, je dirais que à la limite, c'est presque l'épisode 6, qui était donc sorti en 1983, j'étais ado à l'époque, et qui m'avait un petit peu refroidi. J'avais pas du tout aimé le côté les Ewoks, les petits nounours, ça m'avait déjà un peu gonflé. Et après, on sait que George Lucas est un fan de toys et de choses comme ça. C'est quelqu'un qui a toujours misé sur le merchandising, et notamment tout ce qui était jouets Star Wars. Mais c'est pas forcément celui que je préfère, l'épisode 6. Hein. L'Empire contre-attaque restera, je pense, pour beaucoup, en tout cas pour les vieux comme moi, restera l'épisode majeur de la saga.
0: Et donc, côté série, il y en a maintenant pléthore.
1: Ouais.
0: As-tu fait ta sélection?
1: Pour en ce qui concerne Star Wars?
0: Oui.
1: Je dirais que Andor, c'est peut-être la série, honnêtement, qui a qui m'a le plus botté, mais je pense qu'elle a le plus botté aussi bon nombre de spectateurs. Hein. C'est pas une surprise. C'était tellement bien écrit, tellement bien joué avec un Diego Luna qui était excellent. En dehors, et puis c'était un film qui était sorti précédemment, qui était une conclusion. Donc on a eu la conclusion avant la série, c'était assez drôle. Mais on a eu la série, c'était une genèse en fait. Donc c'était plutôt sympa. Moi, c'est vraiment ce que j'ai préféré. Après, je pense que je me dirige plus vers les animés que vers les autres séries. J'ai pas du tout aimé la série sur Obi-Wan Kenobi, par exemple. J'ai trouvé vraiment fade. Le plus atroce étant le livre de Boba Fett, je pense. Curieusement, j'ai plutôt apprécié The Acolyte. Par exemple, qui a été démonté par à peu près tout le monde. Moi, j'ai plutôt bien aimé ce côté. Disciple d'un site, j'ai trouvé ça assez intéressant. Ça aurait pu être mieux exploité, mais globalement, c'était pas trop mal quand même.
0: On va changer de registre en dehors de Star Wars. Est-ce que tu as une série récente à nous recommander ?
1: Ah, la série récente, alors j'en ai plusieurs, mais si je dois en sortir une du lot, je dirais The Beauty. C'est une série qui est adaptée d'un comic book qui a été édité seulement en VO. Je crois qu'il y a eu un seul volume en version française et puis ils ont arrêté. C'était chez Glénat à l'époque. Curieusement, c'est une série qui est meilleure que le comic book, ce qui est très rare. Ouais. C'est une série on est sur du body horror, hein, façon de Substance. C'est plutôt bien foutu. C'est des très bons effets spéciaux, un très bon scénario. C'est assez gore, c'est assez cul, mais je recommande. C'est sur Disney Plus avec l'option Hulu. Et donc voilà, The Beauty pour moi c'est du Ryan Murphy. Hein. C'est donc Monsieur American Horror Story entre autres. Hein, donc Glee, Nip Tuck, etc., etc. Donc c'est Dahmer aussi. Donc c'est quand même c'est une référence en la matière. C'est un excellent showrunner. Stay faire avec les séries horrifiques.
0: J'ai plutôt bien apprécié aussi The Beauty. Je ne sais pas si tu l'as vu en entier, cette première saison. J'ai peur qu'il n'y en ait pas de deuxième. Je n'ai pas de rumeurs qui confirmeraient ou infirmeraient qu'il y en aurait une deuxième. Mais par rapport à la manière dont se termine la saison 1, j'espère grandement qu'on aura une saison 2.
1: Ah ben, il faut, hein, parce que sinon, on reste sur ce qu'on appelle un cliffhanger. Qui va nous laisser frustrés si jamais il n'y a pas de renouvellement de la série, effectivement, d'ici quelques mois. J'espère que ce sera confirmé par Murphy lui-même.
0: Je me rappelle aussi de cette entrée en la matière avec cette série The Beauty. Dès le départ, une bande-son intéressante. Hein. On avait du Prodigy pour ouvrir. Tu te rappelles de ça ?
1: Oui, c'était une très, très, très bonne bande-son. C'est très entre guillemets rock électro et c'est vraiment de très très bonne facture. Et moi je recommande, si vous n'êtes pas abonné à Disney, ben tant pis pour vous, mais c'est vraiment, il y a une série en ce moment à regarder sur Disney Plus, c'est celle-là, c'est clair.
0: Merci Phil. Maintenant, puisqu'on va aussi parler de Spielberg ce soir, à l'approche du nouveau film de Spielberg, ouais. Le 10 juin va sortir Disclosure Day. Je te dis Steven Spielberg, ça te fait penser à quel film ? Qu'est-ce qui est incontournable pour toi ?
1: Si je dois sortir trois films de Spielberg, alors c'est pour moi Spielberg, j'aime plutôt quand il est fun et quand il est grave, hein, mais donc je vais plutôt m'orienter vers Les Aventuriers de l'Arche Perdue en premier lieu. Les Dents de la Mer peut-être ensuite, et puis Minority Report que j'avais vraiment bien aimé. Donc c'est 55 ans de cinéma, hein, Spielberg, hein, c'est 30, à peu près 35 ou 36 films, c'est assez énorme, et il a réussi à avoir toutes les meilleures actrices et meilleurs acteurs d'Hollywood sur cette période, ce qui est quand même assez dingue. Donc il sera passé de par tous les styles, hein, de la SF au fantastique, au drame, à la reconstitution historique, au film de guerre, au film politique, au film d'espion, à la comédie musicale, même avec le remake de West Side Story. Donc, et là, il revient à la STS avec Disque Jardin et j'en suis très, très, très content.
0: À 4 jours du 6 juin, je ne peux que conseiller de revoir Il faut sauver le soldat Ryan.
1: C'est un film. Évidemment, un monument. Marqué.
0: Un monument du cinéma.
1: Un monument, ouais.
0: Et à propos de Disclosure D, au vu de la bande-annonce et du synopsis, voire aussi du casting, qu'attends-tu de ce film? As-tu prévu d'aller le voir au cinéma? Vas-tu lui donner une chance?
1: Oui, je vais aller le voir au cinéma, je pense, sans problème. Moi, de la SF avec Spielberg, j'ai totalement confiance. Alors, je vais te dire une chose. Avec les films dont je suis quasiment sûr que je vais aller les voir au cinéma, je ne regarde que très peu les bandes annonces. Je ne veux quasiment avoir aucune indication. Je veux avoir la surprise totale, lors de la séance, lors de la projection. Il y a pas mal de, je partage énormément de bandes annonces, faut le savoir, sur les réseaux, mais alors je n'en regarde que très très peu en fait.
0: J'en suis un peu là pour Disclosure D, d'autant que les premières critiques américaines me mettent en confiance. Résultat, j'ai plus envie de voir la moindre image de bande annonce. J'ai envie et je trouve qu'un film de science-fiction, normalement un bon film de science-fiction, il doit y avoir une part de mystère aussi et de suspense. Là, on est sur de la science-fiction et du thriller, donc autant garder un maximum d'images inédites. Exactement. Ça sort le 10 juin, ça veut dire aussi qu'on va pouvoir en profiter un peu plus tard dans le cadre de la fête du cinéma, cette fête qui permet pendant quelques jours d'avoir sa séance pour 5 €. C'est du 28 juin au 1er juillet. Il y aura donc par exemple Disclosure Day et je note qu'il y aura Supergirl. On est là dans le DC Universe. Tu as prévu aussi de donner une chance à cette suite en fonction de si le Superman de l'été récent t'a plu ou non.

0: BD, des rubriques cinéma, des rubriques home cinéma aussi, des rubriques séries télé. Donc voilà, on sera avec Monsieur Sifi, logiquement, si tout va bien. Et donc les deux dernières émissions, le 12 et le 26 juin. Voilà, donc rendez-vous le vendredi à 19h
1: Et
0: sur
1: puis
0: l'antenne du Triple 6.
1: depuis quelque temps, tu as aussi une autre émission sur Triple 6, ça s'appelle Le
0: Oh.
1: Doigt dans le culte. Donc la dernière, elle a eu lieu le vendredi dernier, vendredi la semaine dernière. Ça fait sourire
0: Non.
1: un de nos invités en studio, Mirlan.
0: Alors, en fait, dans le doigt dans le culte, ce sont des émissions un peu spéciales qu'on consacre à un sujet unique avec un spécialiste. J'ai eu la chance de partager l'antenne avec Jean-Marc Lenné pour un spécial Frank Miller au mois d'octobre. Et j'étais avec Michel Montaillet, qui est un grand spécialiste de la série Mad Men, auquel on a consacré effectivement le deuxième numéro. C'est une émission un petit peu qui pourra avoir lieu un peu quand j'en aurai envie, quoi. C'est-à-dire que c'est deux, trois numéros, pas plus dans l'année, mais sur des thématiques vraiment très précises, des sujets précis, et avec toujours un témoin privilégié, hein, qui permet d'avoir pas mal de biscuits à l'antenne. Voilà.
1: Merci beaucoup, Phil, pour ton intervention et à très
0: Je t'en
1: bientôt
0: prie.
1: à
0: À
1: l'antenne
0: bientôt.
1: du Triple 6. À bientôt. Et avec nous, ce soir, nous avons Mirlan. Comment vas-tu?
2: Bonsoir, ça va, merci.
1: Alors, tu n'es peut-être pas un féru de la filmographie de Steven Spielberg. Concernant Star Wars, est-ce que tu as vu un ou deux épisodes?
2: J'ai vu, je crois que j'ai vu tous les films. En tout cas, j'ai vu les neuf premiers. Oui, non, j'ai vu les neuf premiers. J'ai vu les préquels. Enfin, jusqu'à là, le dernier Grogu. Je crois que j'ai vu tous les films qui sont sortis au ciné.
1: Ah, quand même.
2: Jusqu'à là, j'ai vu tous les films jusqu'à la fin de la dernière trilogie, je dirais. La
1: Donc, t'as vu
2: prélogie, non,
1: les.
2: non, c'est
1: Non,
2: quoi?
1: c'est après.
2: Oui, c'est ça,
1: C'est
2: ouais.
1: après, donc c'est épisode
2: Star
1: 7,
2: Wars
1: 8
2: 9.
1: et
2: Et
1: 9.
2: ouais, mais
1: Et
2: j'ai vu
1: donc.
2: jusqu'à cela avec les Solo Story et l'autre.
1: Celui qui faisait la jonction entre l'épisode 3 et l'épisode 4, sûrement.
2: Ouais, et.
1: Rogue, quelque
2: Oui, c'est
1: chose.
2: ça, exactement, Rogue One.
1: Rogue One.
2: Ouais, bah j'avais vu ça. Mais
1: Bon.
2: moi, je, enfin, j'ai souvenir que j'avais vu ça en 4DX en plus.
1: Donc ça secouait.
2: Ah ouais, j'avais adoré. C'était trop bien, vraiment, j'étais trop content.
1: Et as-tu un épisode préféré?
2: La revanche des clones? L'attaque des clones?
1: L'attaque des clones, épisode 2.
2: Ouais, ça doit être ça, je crois. Ou l'épisode 3, je sais plus, je les ai vus, je les bouffais en boucle quand j'étais petit. Mais. Ouais, non, je pense l'épisode 2 ou 3, je sais plus, celui avec Jar Jar Binks, c'est lequel?
1: Oula. Alors, il y a l'épisode 1, je pense, celui auquel tu fais référence, la menace
2: Ça se trouve,
1: fantôme.
2: je confonds tout.
1: Pourtant, ce personnage, je crois que beaucoup de personnes, dont moi, on préfère l'oublier, je crois.
2: Ah ouais?
1: Ouais.
2: Moi, j'ai. Bah,
1: Tu l'aimes bien.
2: Ouais,
1: C'est
2: moi, j'aime
1: l'enfance,
2: beaucoup.
1: là.
2: Hein, moi,
1: On
2: j'adore.
1: voit
2: Ouais,
1: là,
2: c'est ça.
1: les yeux qui pétillent.
2: Ouais.
1: Bon.
2: Ouais, non, j'aimais Vacuum. Mais j'ai aussi regardé. J'avais regardé la première saison de The Mandalorian avec mon père, et j'avais les deux premières saisons peut-être, et j'avais adoré. Et sinon, je sais que bah, là, il a dit, enfin, vous l'avez dit tous les deux, il y a eu un milliard de séries qui ont été faites. Moi, j'étais plus aficionados des séries animées, genre The Clone Wars, qui passait, je crois, sur Disney quand j'étais petit. Et ça, j'aimais beaucoup, ouais.
1: À propos de Spielberg, tu nous as peut-être pas dit ton film préféré de Spielberg. Par contre, tu as une musique qui te vient direct en tête, peut-être,
2: Alors,
1: dans
2: ouais,
1: la
2: moi, il y a un
1: filmographie de
2: Spielberg que
1: Spielberg.
2: j'avais. C'est vrai que je suis pas un grand fan, mais il y avait un Spielberg que j'avais vachement aimé quand je l'avais vu. C'était Rencontre du troisième type. Je sais pas, il y a une ambiance dans le truc, et la rencontre avec les aliens, je la trouve magnifique. Et dedans, il y a François Truffaut qui est un peu. Ça doit être un de ses derniers films avant de mourir, et je trouvais qu'il était vachement beau dedans. Et il y a une musique qui s'appelle Wild Signals. Donc, c'est.
1: Alors, oui.
2: C'est la musique. Enfin, c'est la musique.
1: Culte.
2: Ouais, c'est ça, de Rencontre du troisième type. Et ouais, moi, c'est. Si je devais retenir qu'une seule BO, en tout cas, de l'univers de Spielberg, ce serait bien celle-là, je pense.
1: Et John Williams n'est pas loin. Voici Wild Signals de la bande-son du film Rencontre du troisième type.

0: Merci Alan pour cette idée de pause musicale, pour le moins originale, mais c'est ça aussi quand on va vers la science-fiction. C'était donc à l'instant un film qui nous ramène à 1977, Rencontre du troisième type de Steven Spielberg. Et Steven Spielberg, je le rappelle, revient à la science-fiction avec la sortie en salle le 10 juin, ça arrive donc très vite, de Disclosure Day. Les critiques américaines ont l'air plutôt élogieuses. Vivement le 10 juin pour qu'on se fasse une idée. Maintenant, on va parler du festival du film de Cabourg. C'est d'ailleurs un festival que tu connais, Amirlan.
1: Oui, j'ai eu la chance l'année dernière de pouvoir être, d'obtenir, grâce à ton aide aussi, une accréditation pour WRNC là-bas, pour réaliser des interviews. Et j'en garde un super bon souvenir. Il y avait quelque chose de vachement familial et vraiment une bonne ambiance, je trouve, dans le festival. Et la programmation, je la trouve quand même bonne. Là, je ne vais pas pouvoir y aller cette année, malheureusement, à cause de mon emploi du temps. Mais je trouve que c'est un bon festival.
0: Un bon festival avec un bon nombre de films et puis ce parti pris du romantisme qui est particulièrement intéressant, qui fait pas de mal. Les beaux jours aident aussi à donner envie de s'approcher de la mer. Et le festival du film de Cabourg, on en parle tout de suite en direct avec Félix Chrétien, son directeur artistique. Bonsoir Félix.
2: Bonsoir.
0: Alors ce festival, il a lieu de quand à quand précisément ?
2: Du 10 au 14 juin.
0: Donc il est temps, plus que temps, de se préparer, de noter ça dans son agenda et surtout même d'aller sur le site web du Festival du Film de Cabourg pour réserver des séances.
2: Oui, tout à fait, puisque la billetterie a ouvert ce midi et ça part déjà pas mal. Donc certaines séances ne sont pas encore tout à fait complètes, mais il faut être vigilant, on va dire.
0: Le Festival du Film de Cabourg a bien sûr un site web, festival-cabourg.com, et il ne se déroule pas qu'à Cabourg, car certes il y a le Normandie à Cabourg, mais il y a aussi un cinéma à Dives-sur-Mer, le Dracar, c'est une commune limitrophe, Dives-sur-Mer, elle est limitrophe à Cabourg. Il y a aussi pas très loin Houlgate, qui a un cinéma dans son casino. Le cinéma du casino d'Houlgate accueille aussi le Festival du Film de Cabourg, et puis même à Cabourg, c'est pas un seul lieu, c'est pas seulement le cinéma qui permet de projeter des films, n'est-ce pas ?
2: Non, on a même plusieurs lieux de projection en effet. Donc on a les deux salles du Normandie, qui est le cinéma de la ville de Cabourg. On a la Saline, que les Cabourgeois connaissent bien, qui est aussi une salle de spectacle. Et on a, et ça c'est sans doute le plus iconique, j'ai envie de dire, le Ciné-Plage, le vendredi et le samedi soir, devant le Grand Hôtel, à la nuit tombée.
0: Combien de films vont être projetés dans le cadre de ce festival du 10 au 14 juin ?
2: C'est une question piège. Je n'ai pas fait ma comptabilité, mais je peux dire qu'il y en a 7 en compétition, il y en a 21 en panorama. Et après, on a plein de séances spéciales. On a ce qu'on appelle le Ciné-Swan, donc des films qui sont déjà sortis et qui seront récompensés lors de la cérémonie de clôture. Et on a aussi des courts-métrages, des hommages. On a plein de choses.
0: J'ai déjà souligné le romantisme dans ces films, mais je n'ai pas encore souligné que ces films sont cosmopolites. On n'est pas que sur des films français ou américains, comme on peut avoir l'habitude de voir au cinéma.
2: Non, bah oui, c'est ce qu'on aime aussi à Cabourg, c'est d'ouvrir les horizons et de montrer des films qui ne seraient pas forcément vus par ailleurs. On a même certains films qui n'ont pas de distributeur, donc qui ne seront peut-être jamais vus ailleurs qu'à Cabourg. Et oui, on aime bien montrer autre chose que des blockbusters américains et ouvrir un peu les perspectives et les esprits.
0: Alors, aurais-tu quelques exemples à nous donner ? On peut par exemple mettre l'accent sur des films qui vont être projetés en présence d'équipes ?
2: Ouais, tout à fait. On a des films en compétition, on a des films afghans, on a un film haïtien. La réalisatrice Jessica Généus sera là le vendredi pour parler de son film Marie-Madeleine. On a un réalisateur et acteur québécois, Éric Boulian, qui sera là pour la présentation de Folichonnerie. Pareil, présenté en compétition. On a un film espagnol avec Elena Cloté qui a été présenté à la semaine de la critique à Cannes et qui va faire le déplacement jusqu'à Cabourg. Donc voilà, on a beaucoup de films asiatiques aussi cette année. On a plusieurs films japonais, on a un film d'animation coréen. On a un film indonésien qui a été un gros blockbuster, une grosse comédie romantique à succès, on va dire, en Indonésie et qui nous arrive pour faire sa première française en France. Donc voilà, on a plein de choses et on est ravis de pouvoir montrer tous ces films pendant 5 jours à Cabourg.
0: Il y a une section jeunesse, il y a des courts-métrages, il y a une compétition et puis donc des swans qui sont remis. Parfois, des films, après leur passage à Cabourg, ont de très beaux parcours. C'est pas parfois, ça arrive, j'ai l'impression, systématiquement, non ?
2: Oui, bah, le meilleur exemple en date reste L'Attachement, qui a connu un joli succès en salle l'an dernier, puis qui est passé par Cabourg et qui est reparti avec 3 prix, et qui a reçu le César du meilleur film cette année. Voilà, on était très fiers, on était très contents parce que Karine Tardieu, c'est une réalisatrice dont on a projeté beaucoup de films. On a même projeté son premier court-métrage il y a 20 ans de cela à Cabourg, et on le projettera cette année sur la plage dans un programme de court-métrage dédié à des cinéastes qu'on a aimés et dont on a projeté les premiers films. Donc voilà, je ne sais pas si les lauréats de cette année du Ciné Swan seront les lauréats des Césars de février 2027, mais c'est toujours une tendance à suivre en tout cas.
0: J'évoquais des équipes de films qui peuvent venir. Je crois qu'il est prévu la venue de Judith Godrèche.
2: Oui, tout à fait. Elle vient de présenter son film Mémoire de fille le samedi après-midi. C'est une adaptation d'Annie Ernaux qu'elle a présentée à Cannes cette année. Et donc, elle sera présente avec Tess Barthélémy, avec Victor Bonnel qui joue dans le film, Anja Verderosa. Donc voilà, son casting l'accompagnera pour la séance le samedi après-midi à Dives-sur-Mer.
0: Juliette Binoche est-elle aussi attendue à Cabourg ?
2: Ouais, ça va être une des grandes invitées de cette édition puisqu'elle donne une masterclass le samedi matin en partenariat avec West France dans une salle qui s'appelle l'Auditorium, et ensuite elle présentera son film, donc son documentaire En nous, à la Saline le samedi après-midi à 16h.
0: Merci beaucoup Félix de nous avoir redonné des détails sur ce festival du film de Cabourg. Je n'ai pas encore indiqué qu'on en est à la 40e édition de ces journées romantiques. Tu n'étais peut-être pas nécessairement là au moment de la première édition, mais quel est ton regard sur l'évolution de ce festival au fil des années ?
2: Non, effectivement, je n'étais même pas né pour la première édition du festival.
0: Moi non plus.
2: Mais voilà, ça nous fait un point commun. Mais je me suis pas mal replongé, moi, dans les archives du festival ces derniers temps. Et c'est vrai qu'il y a des gens qui ont été récompensés, qui restent. Parfois, il y a aussi des gens dont on est content qu'ils aient été récompensés à Cabourg parce qu'on les a jamais vus récompensés ailleurs. Et ça, c'est assez touchant. Je pense à des gens comme Béatrice Dalle, comme Jean Reno, il n'y a pas très longtemps, qui nous disait que finalement, il n'avait pas été souvent mis à l'honneur par l'industrie du cinéma français. Et voilà, il y a toujours une place pour accueillir. On a accueilli beaucoup de monde à Cabourg et cette année encore, on aura beaucoup d'invités, dont certains pour la première fois, comme Isabelle Huppert, qui n'est pas venue depuis très très très longtemps à Cabourg. Donc on est ravis d'accueillir Isabelle Huppert pour la première fois à Cabourg.
0: Une 40e édition, ça se fête. Il y a déjà de visible une belle exposition en ce moment au tour de Cabourg. Il y en a un peu des photos près du Grand Hôtel de Cabourg. Et puis un peu plus loin aussi, pas loin de l'Hôtel de Ville de Cabourg. Est-ce que tu as eu un regard sur la sélection des photos ? Qu'est-ce qu'il s'agissait de mettre en évidence ? Comment sélectionner des photos sur 40 éditions ? Qu'est-ce qu'il fallait représenter ?
2: La tâche ne fut pas simple parce qu'effectivement, on a dû représenter, voilà, sur 50 photos, montrer un maximum de choses et de personnalités venues à Cabourg. Donc, ça a été des choix, mais c'était un exercice assez palpitant. Et c'est vrai que cette exposition qu'on a conçue donc avec la ville de Cabourg et Paris Match, qui se veut un peu comme une déambulation dans le temps et dans l'espace, nous permet de revoir des figures familières. On pense notamment aux regrettés Nathalie Baye et Michel Blanc, mais Emmanuel Béart qui est venu maintes fois, Juliette Binoche, Marion Cotillard, André Dussolier. Enfin voilà, c'est un vrai regard sur 40 ans de festival et sur aussi ce que la ville, et c'est un très bel écrin que de faire un festival à Cabourg, et on est ravis de faire profiter le public de Cabourg de ces 40 ans de photos jusqu'à la fin novembre. L'expo ne s'arrêtera pas après le festival, c'est jusqu'à la fin novembre, donc vous avez le temps de revenir et revenir à Cabourg.
0: Félix Chrétien, directeur artistique du Festival du film de Cabourg, je te laisse nous rappeler les dates.
2: Du 10 au 14 juin.
0: Et pour réserver ces séances, c'est le site web que je vous indique une dernière fois, festival-cabourg.com. Je tenais aussi à terminer cette interview, la refermer par une musique qu'on entend dans un film qui s'appelle Nouvelle Vague. C'est un film récent de Richard Linklater. Il a un beau parcours déjà, ce film qui revient sur le tournage d'À bout de souffle de Jean-Luc Godard. L'as-tu déjà vu, Félix, ce film?
2: Oui, je l'ai vu et je trouve un charme fou et on aura le plaisir de le reprojeter pendant le festival. Donc si les gens souhaitent le rattraper, il est temps.
0: Au casting, il y a Guillaume Marbeck et il y a Zoé Deutsch. C'est un film que j'ai eu le plaisir de découvrir au Festival du cinéma américain de Deauville et que j'aurai le plaisir de revoir en salle, précisément le 13 juin à 10h à la Saline à Cabourg. Encore merci et à très bientôt donc.
2: Merci, bonne soirée.
0: Bon festival. Et on écoute donc ce morceau qui peut être entendu dans le film Nouvelle Vague de Richard Linklater. J'avais le choix parmi plein de titres. Eh bien, ce sera Evening in Paris. C'est du Quincy Jones et Zoot Sims. À tout de suite sur 666. Petit bug. Eh bien, j'ai peur de ne pas pouvoir vous diffuser le morceau comme souhaité. Je retente une dernière fois. Et à la place, je vais plutôt... Eh non, je n'y arrive pas. Je vais plutôt demander à Amir Lann s'il a un coup de cœur cinéma pour nous ce soir. Est-ce que tu as un film à nous conseiller ?
1: J'ai pas encore eu l'occasion de le voir, mais je suis très... hypé par une sortie à venir qui s'appelle Backroom, qui est un film d'horreur réalisé par Kane Parson, je crois qu'il s'appelle, et il doit avoir 20 ans, et ça sort, je sais pas quoi, je sais que ça sort ce mois-ci, mais je sais plus c'est quoi la date. Et de base, c'est un projet où ça a été fait, enfin ça vient c'est tout un truc autour d'une creepypasta sur YouTube, donc d'une histoire un peu qui fait peur et tout, et il a réalisé ça alors qu'il était mineur, enfin qu'il était tout jeune quoi. Et là, du coup, c'est un long métrage qui est produit par A24.
0: Et redis-moi le nom.
1: Ça s'appelle Backrooms.
0: Ok. Et il s'est fait un peu attendre en sortie française, je crois.
1: Il est sorti fin du mois de mai, ça doit être dernière semaine de mai, il est sorti aux États-Unis. Okay. Et pour le moment, les retours sont quand même plutôt bons. Je crois qu'il y a eu pas mal de monde qui est allé le voir en salle.
0: Pour nous, c'est le 17 juin qui va sortir.
1: Ok, donc c'est la semaine, c'est dans deux semaines.
0: Dans à peu près deux semaines. Et tu seras au rendez-vous.
1: Ouais.
0: Tu seras au Café des Images à Hérouville ?
1: J'en ai aucune idée, je sais pas. Je l'ai pas encore vu d'annoncer que ce soit au Café ou au Cinéma Luxe, mais... Peut-être que le luxe le prendra, j'en ai aucune idée.
0: Il faut s'attendre à de l'épouvante horreur.
1: Ouais, c'est ça. C'est que, en fait, pour donner un peu le concept des backrooms, donc ça vient de l'idée des liminal space. Donc, je sais pas, pour ceux qui ont vu The Office ou Severance, surtout plus Severance, c'est des espaces comme ça avec des lumières potentiellement qui clignotent, des espaces fermés où on se sent pas forcément à l'aise. Et je sais pas du tout ce que ça va donner, parce que de base c'est vraiment un court métrage, alors que là c'est un long métrage de 2 heures. Et moi, ce qui m'intéresse aussi dans le film, c'est surtout sa BO, parce que je sais qu'au générique de fin, il y a une musique de Boards of Canada, issue de leur dernier album. Et j'adore Boards of Canada, donc si je peux en écouter un bout...
0: On va préparer ça, mais avant, j'ai réussi à remettre la main sur la musique qu'on entend dans le film Nouvelle Vague. J'ai l'impression que ce film, tu l'as vu.
1: Ouais, j'ai la chance de le voir en plus, moi je l'ai vu à Cannes. Donc,
0: Toi, c'était pas à Deauville, c'était à Cannes.
1: Ouais, moi c'était à Cannes, et vu que c'est un film sur la Nouvelle Vague, Godard, Truffaut et toute cette clique-là, on va dire, c'était un peu un événement de le voir à Cannes, mais moi j'avais passé vraiment un super moment. C'est peut-être le Linklater que j'ai le préféré, je pense. Et j'avais adoré la BO et je trouvais ça pas du tout caricatural. Et je trouvais qu'il faisait quelque chose d'intéressant en tant que réalisateur américain de s'intéresser à cette période-là. Quoi.
0: Ok, à tout de suite.

0: Evening in Paris, c'était du Quincy Jones à l'instant, entendu dans le film Nouvelle Vague de Richard Linklater, qu'on pourra revoir lors du festival du film de Cabourg. Merlane, on revient vers toi. On a préparé un morceau qui te fera plaisir, The World Becomes Flesh de Boards of Canada. Tu nous expliqueras, pour celles et ceux qui viennent juste de nous rejoindre, pourquoi on va conclure l'émission triple écran de ce soir par ce morceau de Boards of Canada. Mais d'abord, on termine l'émission en parlant série télé avec toi. Merlane, quelle est la dernière série télé que tu as regardée récemment ?
1: Et ben moi, c'est Euphoria, parce que ça a repris après des années. De base, c'est une série qui a commencé, je crois, en 2018-2019. Il y a eu la saison 2 avec des épisodes spéciaux en 2021. Et la saison 3 qui est sortie, là, qui a commencé à sortir il y a quelques mois, il y a eu 8 épisodes. Et l'épisode final est sorti hier différé 24 heures par rapport aux États-Unis.
0: J'ai lu un certain nombre d'aficionados de Euphoria qui semblaient déçus, voire très déçus, voire désappointés par cette troisième saison. Est-ce ton cas ?
1: C'est vrai que j'étais un peu mi-figue, mi-raisin, on va dire. Moi, j'avais adoré, j'avais vraiment pris une claque la première fois que j'avais vu ça. Je trouvais qu'il y avait des mouvements à la grue, la BO, les maquillages, et il y avait quelque chose de super contemporain et esthétiquement, j'avais adoré. Aujourd'hui, c'est moins mon style. J'avais essayé de revoir la saison 1 et la saison 2 et ça m'avait moins plu. Mais là, du coup, j'attendais de voir ce qui allait advenir de la saison 3 et c'est vrai que j'ai été quand même pas mal déçu. Il y a, sans vouloir trop spoiler, il y a tout un truc autour d'énormément de personnages féminins qui sont dans la prostitution ou sont des proxénètes. Il y a quelque chose, il y a des relents un peu misogynes et c'est beaucoup, c'est une des critiques majoritaires qui est ressortie. Et il y a des trucs un peu sympas. Moi, je trouve qu'il y a une atmosphère pas mal et ça emprunte pas mal au western. Je sais pas où est-ce que ça se passe, mais ça se passe dans le désert. Enfin, dans quel état ça se passe, mais.
0: Est-ce que tu as eu l'impression de voir la même série ?
1: Non, aussi, le truc, c'est que, de base, c'est une série qui se passe avec des lycéens. Qui découvrent un peu leur sexualité et tout. Et maintenant, c'était il y a 7 ans, quoi. Donc, il faut aussi faire évoluer la série avec ses personnages. Et je pense que la série a au moins l'avantage de ne pas vouloir les faire se cantonner. Genre là, refaire une troisième saison où ils seraient encore au lycée, ça aurait été une erreur, je pense. Mais à côté de ça, le dernier épisode, moi, je le trouve catastrophique. Ça finit en autre boudin, je trouve. Mais bon.
0: Une catastrophe ?
1: Moi je trouve vraiment la fin. J'ai trouvé des trucs sympas dans la troisième saison, mais la fin, moi je la trouve aussi problématique qu'a pu être le reste de la saison, je pense.
0: Et côté musique, alors moi je n'ai vu que le pilote de cette série, le tout premier épisode, donc de la première saison. De ce que m'ont dit un certain nombre de fans, il y a une musique qui valait le détour dans Euphoria. D'ailleurs, je pense que les vinyles de la série ont sûrement du succès. Il y avait Labyrinthe pour les saisons 1 et 2, mais plus de Labyrinthe pour la saison 3. Comment s'en sort la musique de la série avec ce départ sur le plan sonore ?
1: Moi, je trouve que c'est pas mal du tout. Du coup, c'est Hans Zimmer et je trouve que ça. Après, je connais pas assez bien son travail, mais pour le nombre de films que j'ai pu voir où il faisait la composition, je trouve que ça a rien à voir. Et moi, j'aime beaucoup les ambiances qu'il crée, en tout cas dans la série, dans cette saison-là. Moi, je trouve qu'Hans Zimmer se débrouille vachement bien.
0: Ok. On aura retenu que la saison 3 de Euphoria ne t'a pas spécialement emballé. Pas d'autres séries à nous conseiller ?
1: Non, j'ai cherché. Je le fais à chaque fois que je passe ici, mais sur HBO, il y a les séries de Nathan Fielder, Nathan For You, The Rehearsal et The Curse. Et si vous avez l'occasion, moi, c'est les séries qui m'ont fait, sur les deux dernières années, le plus rire. Et je trouve que c'est un monstre d'ingénierie, Nathan Fielder. C'est hyper intéressant à regarder. Et voilà, n'hésitez pas à aller regarder ça.
0: De quoi parlent ces séries ?
1: Nathan For You, il s'improvise un peu conseiller marketing où il essaye de relancer des boîtes, sauf qu'à chaque fois, il fait ça dans des contextes vachement farfelus. The Rehearsal, ça, c'est peut-être la plus intéressante, où en fait, l'épisode pilote, c'est un homme qui doit annoncer à son... à son groupe de quiz que il est pas vraiment la personne qu'il prétend être, et du coup Nathan Fielder va le faire répéter cet événement avec des acteurs qui jouent le rôle de ses amis dans un décor qu'il va recréer dans un entrepôt, etc. Et c'est vachement intéressant. Et The Curse, c'est une série avec Emma Watson et un des frères Safdie, mais je sais plus lequel, où ils créent une sorte de fausse télé-réalité où ils aident des personnes immigrées du Mexique vers les États-Unis dans une mini-communauté, et ça crée plein de... Eux, ils essayent de se créer une fausse image, ça crée plein de problèmes, et les trois séries sont vraiment différentes, mais elles sont toutes aussi bien les unes que les autres, donc je peux que conseiller ça, les séries de Nathan Fielder sur HBO.
0: Merci beaucoup Myrlan pour ta venue dans cette émission Triple Écran. Tu es toujours le bienvenu, et puis n'hésite pas à nous redonner des recommandations films ou séries sur 666. Tu nous as proposé pour terminer cette émission Triple Écran un morceau qui s'appelle The World Becomes Flesh. Il est du groupe Boards of Canada. Pourquoi ce morceau ? Pourquoi ce groupe ?
1: Alors pourquoi ce morceau ? Parce qu'il est issu du coup du dernier album de Boards of Canada, Inferno, qui est sorti la semaine dernière, je crois, chez nous en France, dans la nuit de mercredi à jeudi, je crois. Et c'est parce que ça faisait 13 ans qu'on n'avait pas eu de nouvelles de Boards of Canada, qui est un duo de musique électronique britannique qui fait de l'IDM, drone, ambiante. Et surtout, c'est parce que l'album de Boards of Canada est sorti le même jour aux États-Unis que le film Backrooms. Et dans le générique de fin de Backrooms, il y a ce son-là de Boards of Canada.
0: Ce son qui s'appelle The World Becomes Flesh. On l'écoute grâce à toi, Myrlan. Merci.
1: Merci à toi.
0: Et à bientôt.

0: The World Becomes Flesh du nouvel album de Boards of Canada. C'était la dernière musique de l'émission Triple Écran ce soir, mais finalement pas la dernière intervention, pas le dernier conseil de Myrlan, membre du ciné-club du Café des Images à Hérouville-Saint-Clair. Tu as une date à nous indiquer, à indiquer dans nos agendas. Un événement à ne pas manquer, c'est quoi ?
1: Alors, premièrement, c'est la reprise de la quinzaine des cinéastes au Café des Images à partir de la semaine prochaine. Et surtout, c'est le fait que le 11 juin, vous allez pouvoir découvrir un ciné-club sur un film de la quinzaine. C'est Journal d'une femme de chambre de Radu Jude. Donc Radu Jude, de base, c'est un réalisateur roumain qui est un habitué du café. Il avait fait N'attendez pas trop de la fin du monde, Bad Luck Banging or Looney Porn, où il était venu les présenter. Et là, c'est un film qui se passe en France avec Vincent Macaigne, qui est une adaptation libre du roman de base que vous connaissez peut-être. Il y a eu plusieurs adaptations. Il y a eu Renoir, il y a eu Buñuel aussi. Et du coup, c'est le 11 juin. Si je ne dis pas de bêtises, c'est à 20h30, mais il faut revérifier. N'hésitez pas à revérifier sur le site du Café des Images. Et jusqu'à fin juin, vous allez pouvoir retrouver quasiment tous les soirs des films de la quinzaine des cinéastes. Donc venez nombreux pour voir ces films en avant-première.
0: Merci beaucoup encore Myrlan.
1: Au revoir.
0: C'est ainsi que se termine l'émission Triple Écran et on enchaîne avec 2 minutes d'avance par l'émission Balance ta prog. C'est exceptionnel, un petit peu d'avance, mais il faut dire que le sommaire de Balance ta prog ce soir est particulièrement chargé, encore plus chargé que l'émission Triple Écran de ce soir. On va avoir ce soir dans Balance ta prog une artiste qui s'appelle Charlie. Elle est autrice, compositrice, interprète. Elle est originaire de Bayeux et elle sort un nouvel EP. Elle a plein de dates de concert à nous annoncer. Il y aura aussi au téléphone Hélène de Fallen Lilies, un groupe qui va jouer ce week-end à Lisieux. Ce sera précisément ce samedi soir dans le cadre d'un événement musical à Lisieux. Et cet événement musical, il en est déjà à peut-être déjà sa 5e édition. Ça s'appelle Rose Metal. Il y aura aussi Katsina, un groupe qui est déjà passé récemment dans Balance ta prog. On va aussi avoir des nouvelles du Musico Bloco, ce lieu à Bayeux où plein de groupes et artistes répètent. Eh bien, le Musico Bloco, s'il fête ses 25 ans, et Emmanuel Leclerc de l'équipe du Musico Bloco va nous détailler la manière dont va être fêté cet anniversaire. Voilà pour une bonne partie du programme. On va aussi accueillir Thibaut et on va enfin accueillir côté électro un duo techno qui s'appelle Robots. Eux, ils seront pas plus tard qu'après-demain au Portobello Rock Club à Caen. Mais on ouvre donc avec le chanteur guitariste du trio rock Palladium. Bonsoir à lui et son prénom au chanteur guitariste de Palladium, c'est
2: Quentin.
0: Quentin, tu étais récemment avec tes comparses au Valhalla, à If. C'était un samedi soir, c'était le samedi 23 mai. Comment ça s'est passé au Valhalla, à If? Quels sont tes souvenirs de cette soirée où vous aviez déjà annoncé votre album qui est maintenant une réalité?
2: Oui, eh ben, écoute, ça s'est bien passé. C'était une semaine avant la sortie de l'album. Donc, on en a profité pour les emmener sur place.
0: J'ai oublié de dire qu'il y avait une reprise de Placebo qui confirme que Placebo est dans vos influences.
2: Oui. En fait, c'est marrant parce que au début, quand on a commencé à sortir des titres, on a eu plusieurs retours qui nous disait qu'on avait un petit côté placebo et en fait on en a un petit peu joué, c'est pour ça qu'on a intégré cette reprise. Mais après on n'est pas des fans absolus du groupe, mais on aime bien, ouais, on aime tous bien ce groupe.
0: Et puis il y a des tubes qui sont fédérateurs comme ce The Bitter End, extrait du quatrième album Sleeping With Ghosts. Là tu as en face de toi un fan de Placebo. Tu as aussi dans les influences Royal Blood, je crois.
2: Oui,
0: entre autres, et globalement un rock qui laisse de la place à la guitare,
2: ouais,
0: c'est et ça. À la batterie, c'est et ça. À la basse.
2: C'est ça, ouais, un power trio assez classique, avec voilà, à la fois des gros riffs, mais aussi des mélodies très pop.
0: Le Premier album, il est maintenant une réalité. Il est sorti vendredi dernier.
2: Il est sorti, voilà, vendredi 29 mai.
0: Et vous l'avez fêté par un concert à Ducé, dans la Manche. Pourquoi à Ducé ?
2: Ah bah c'est très simple en fait. On a fait cette release party au pôle culturel musique expérience, tout simplement parce que c'est l'endroit où on répète. Voilà. Donc ça nous paraissait assez logique de célébrer sa sortie à cet endroit-là.
0: Combien de titres sur ce premier album de Palladium ?
2: 10 titres.
0: Ouais. Donc Crazy, qu'on va écouter dans quelques instants. C'est le premier morceau que j'ai pu entendre un jour de Palladium. Il était sorti sous la forme d'un single accompagné d'un clip dans lequel il y a la comédienne Juliette Jouan. Ce clip, ce titre avait eu droit à une suite avec un autre clip, toujours avec Juliette Jouan.
2: Oui, c'est ça. Alors le premier, ça s'appelait The Run.
0: Ah oui, non, en fait, c'était d'abord voilà, The Run, autant voilà. Pour moi. J'ai d'abord découvert Palladium avec The Run.
2: Ouais, quelques temps plus tôt. Et puis Crazy, en l'occurrence, c'est le dernier single du groupe qui est sorti fin d'année 2025.
0: Et qui fonctionne bien, en concert notamment ?
2: Oui, ouais, carrément. En fait, c'est un morceau, je dirais, qui monte progressivement en termes d'intensité. Donc en live, ça prend bien.
0: On va annoncer quelques concerts à venir pour Palladium, mais on écoute donc ce titre, Crazy. Et puis, je rappelle que un peu plus tard dans l'émission, la prochaine artiste qu'on entend, c'est Charlie, originaire de Bayeux. Elle sort un nouvel EP et a aussi plein de concerts à nous annoncer. Voici Crazy de Palladium avant la suite de l'interview en direct avec Quentin. À tout de suite.

0: Eh bien, c'est malheureusement des choses qui peuvent arriver. On a eu droit, c'est quelque chose d'un peu crazy, on a eu droit à une coupure. La platine ne veut pas continuer à nous diffuser crazy. Que se passe-t-il ? Eh bien oui, on a droit à un beau bug. Eh bien tant pis, on va continuer à parler de crazy et de palladium avec toi, Quentin. Est-ce que c'est des choses qui peuvent arriver en live ? Normalement non, c'est l'avantage.
1: Ouais, c'est pas à espérer en tout cas.
0: Bon, là, je suis même pas sûr qu'on soit de l'ordre de la coupure d'électricité. Là, on est tout simplement sur, j'avoue,
1: sur un bug d'ordinateur.
0: Voilà, tout simplement. Mais ça ne va pas nous empêcher d'annoncer les prochaines dates de concert de Palladium. Quelles sont-elles ?
1: Les prochaines dates, donc ça va être mi-juin. On joue justement, on rejoue à Ducé pour la fête de la musique le 12. Donc, au niveau du château, il y a une super fête de la musique qui est organisée chaque année avec plusieurs scènes. C'est vraiment un petit festival, en fait. Donc, un événement super chouette. Le lendemain, on joue à Grimbault. D'ailleurs, je vois la petite affiche dans vos locaux où on jouera avec Amélia Fagard, les Songwriters, Tiger Bloom et Audiofilm. Et puis, en juin, on a aussi la fête de la musique à l'Abbaye aux Dames. Voilà, pour le mois de juin, c'est
0: déjà un beau programme.
1: C'est déjà un beau programme. Ouais.
0: Surtout qu'il y a plus d'un groupe qui aimerait bien jouer sur un beau spot comme l'Abbaye aux Dames à Caen. Ça promet d'être un beau concert.
1: Oui, on l'espère. En tout cas, c'est sûr que c'est un bel événement.
0: Ouais. Ouais. Il y aura notamment aussi The Landskies lors de cette soirée du 21 juin à l'Abbaye aux Dames à Caen. Est-ce que tu as une idée de l'horaire approximatif ?
1: Oui, à Caen, on jouera à 19h.
0: 19h, c'est bien. Ça laisse le temps de s'organiser. Si on travaille le samedi, bon, il y a toujours un risque de travailler jusqu'à 19 ou 20 heures, mais ça augmente quand même les chances de vous voir 19h.
1: Oui, 19h.
0: Mais que dis-je, on n'est même pas sur un samedi le 21 juin, on sera sur un dimanche. Ça tombe très bien le dimanche 21 juin, cette année, la fête de la musique.
1: Il n'y a pas de raison pour ne pas venir, du coup.
0: Non, là, j'avoue. Alors, bon, petite dédicace à celles et ceux qui... par malchance, travaille quand même le dimanche soir.
1: Oui, il y en a quand même, c'est vrai, on les oublie pas.
0: Dur là pour eux. On pensera à eux en même temps qu'on écoute Palladium. Palladium qui a sorti un album qui s'appelle tout simplement Palladium.
1: Voilà, c'est un album éponyme.
0: Qui contient 10 titres. Et est-ce que tu dirais qu'il est dans la même veine que ce morceau Crazy ?
1: En fait, cet album, c'est un peu une compilation de tout ce qu'on a fait sur les 2-3 dernières années. Donc il est assez éclectique quand même, il est assez nuancé, mais personnellement c'est ce que j'aime bien aussi. Je pense que ça permet de ne pas trop s'ennuyer.
0: On a eu droit à une coupure, on repasse la fin de Crazy. Tout de suite.

0: Palladium avec le titre Crazy, extrait de l'album de Palladium sorti vendredi. Quentin est encore avec nous en studio, j'ai encore quelques questions pour lui. Mais tout de suite, en direct dans Balance ta prog sur Radio 666, nous sommes par téléphone avec l'autrice, compositrice, interprète Charlie. Bonsoir Charlie.
1: Bonsoir Phil, ça va ?
0: Très bien et toi ?
1: Oui, super, merci pour l'invitation.
0: Comment s'est passée la release party à Paris de ton nouvel EP ?
1: C'était génial, c'était trop bien, il y avait du monde, les gens ont kiffé l'EP, donc je suis trop contente.
0: Dans cet EP, il y a un morceau qui s'appelle « Les beaux jours » qu'on va écouter dans quelques instants. Tu avais déjà donné d'autres aperçus de cet EP, par quel titre avais-tu commencé ?
1: J'avais commencé par « Courir ». Ensuite, c'est pas dans ma tête et puis vivre un peu.
0: Et quels sont les sujets de ces morceaux de cette EP ? Est-ce qu'il y a un fil conducteur ou au contraire on est sur à chaque fois des titres au sujet très différent ?
1: Alors c'est des thèmes qui sont assez différents, mais il y a un fil conducteur, c'est-à-dire que j'ai pensé cette EP comme une quête des beaux jours pour se retrouver soi-même, etc. Et donc c'est des thèmes qui se rapprochent, mais qui sont très personnels. Vivre un peu, ça parle de mon papa, et du fait de vivre et de laisser un peu tomber les écrans. Café, c'est une chanson qui parle de générosité, d'entraide, de pauvreté, etc. Y a C'est pas dans ma tête qui parle d'endométriose. Courir qui parle du fait de ralentir. Enfin voilà, en fait, il y a plein de sujets qui sont personnels, qui me sont propres et hyper intimes, mais en même temps qui peuvent parler à beaucoup de gens.
0: Donc, on entend à travers ça un besoin de se ressourcer aussi, de prendre du temps. Tu as évoqué ça, le fait de prendre du temps pour soi, sûrement, pour aller bien. Oui. Ça passe par quoi pour toi ? Au-delà de la musique, est-ce qu'il y a d'autres choses qui te permettent de te ressourcer ?
1: Déjà, dès que je rentre en Normandie, je ressens un poids qui se libère. Je me sens super, super bien. Je me sens en paix quand je suis dans la nature. Il y a beaucoup de choses qui me font du bien. Par exemple, le sport, la course, les balades. Enfin, voilà. Et en dehors de la musique, tout ça, ça me permet de prendre du temps pour moi.
0: Là, tu mets l'accent avec le morceau Les Beaux Jours. Il a droit à un clip, lui aussi ?
1: Il y a un clip qui est sorti, oui, hier. Il est sur YouTube.
0: Eh bien, je te propose qu'on écoute tout de suite le morceau.
1: Top, merci.
0: À tout de suite. Voici Les Beaux Jours, extrait du nouvel EP de Charlie. Le voici, Les Beaux Jours.

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1: Les Beaux Jours, extrait du nouvel EP de Charlie. Et ce nouvel EP, Charlie, comment s'appelle-t-il ? Les Beaux Jours aussi ?
2: Les Beaux Jours aussi, ouais.
1: Les as-tu trouvés, ces Beaux Jours ?
2: Ouais, je suis hyper bien, hyper heureuse.
1: On va pouvoir entendre d'autres morceaux sur cet EP. Comment s'appelle-t-il, ces autres morceaux ? Il y a Vivre un peu.
2: Et après, Café, Vivre un peu, c'est pas dans ma tête. Du coup, Les Beaux Jours, Courir et Spontané.
1: Donc, 7 titres, c'est un bel EP, là. On est quasiment, ouais. On pourrait parler de mini-album.
2: Ouais, c'est ça, un gros EP.
1: Quand et où l'as-tu enregistré ?
2: Je l'ai enregistré l'été dernier à Surgères, à côté de La Rochelle, dans le studio de Lionel Buzac. Et ouais, c'était trop cool.
1: Et il y a donc des concerts à venir.
2: Ouais.
1: Quels sont les prochains ?
2: En juin, on a Etretat. Et ensuite, ça redémarre en juillet. J'ai beaucoup, beaucoup de dates sur juillet. Je vais dans la Manche, je vais dans l'Orne. Je joue à Bayeux le 13 juillet pour le bal des pompiers. Je joue en Bretagne. Je reviens à Etretat. Enfin voilà, je fais un beau petit parcours. Pas mal de dates en vrai.
1: Et dans la région notamment, on a pas mal de chance. On va pouvoir t'écouter dans plusieurs départements normands.
2: Ouais, c'est ça. C'est surtout en Normandie que je joue.
1: Charlie, on se donne rendez-vous sur un de tes prochains concerts. J'espère que sur le nombre de concerts, je vais avoir l'occasion, je pense, d'en voir un. Et là, le tout prochain, on a donc dit, c'est le...
2: Le 13 juin à Etretat, Dormy House.
1: Bon, alors j'avoue, peut-être pas à Etretat. Je vais peut-être pas me dépresser à Etretat. Mais dans le Calvados, tu vas donc avoir...
2: Bayeux, le 13 juillet.
1: Ouais, c'est bien ça, le 13 juillet. C'est toujours le 13 juillet que le feu d'artifice est tiré à Bayeux ?
2: Ouais, c'est ça.
1: Ok. Bon, bah, ça fait une double occasion d'aller à Bayeux, le feu d'artifice, mais surtout aussi un concert de Charlie à Bayeux. Et évidemment, il y a plein de souvenirs à Bayeux.
2: Bah ouais, c'est ma première fête de la musique, c'est mes tout débuts dans la musique. Donc, oui.
1: Quand je t'ai interviewé pour le blog de l'émission, donc le blog balancetaprog.com, tu étais sur le point de participer à un semi-marathon, semi-marathon à Bayeux. Ça s'est passé comment ?
2: C'était génial. Franchement, je me suis lancée et genre j'y croyais, mais genre quand j'ai fini, je me suis dit waouh, j'ai quand même couru tout ça quoi. C'est assez fou.
1: Eh ben, je propose qu'on écoute le morceau Courir, dans ce cas, pour conclure l'interview.
2: Super, ouais, merci.
1: Merci à toi, excellente soirée et bravo pour cette EP.
2: Merci, c'est trop gentil.
1: Bonne nuit.

0: C'était Charlie avec le titre « Courir », un autre extrait de son nouvel EP « Les Beaux Jours ». Et maintenant, place au rock avec le groupe rock Fallon Lilies. La chanteuse, c'est Hélène. Bonsoir Hélène.
1: Bonsoir.
0: Comment vas-tu?
1: Ça va très bien, très bien.
0: Fallon Lilies, on va pouvoir vous écouter en live. Ce sera samedi soir à Lisieux.
1: Oui, oui, effectivement, à Lisieux, on espère avec le beau temps. Pour l'instant, on surveille la météo d'assez près, mais on est ravis de revenir un petit coup en Normandie, oui.
0: Et ce sera dans le cadre de l'événement Rose Metal, un événement où il y aura aussi le groupe Katsina, qui est déjà venu plusieurs fois dans Balance ta prog. Il y a des petits défauts dans la ligne téléphonique, donc ce que je te propose, c'est qu'on écoute tout de suite du Fallon Lilies. Place à la musique, avant la suite de l'interview.
1: Oui.
0: Quel morceau de Fallon Lilies peut-on écouter tout de suite sur 666? Je te laisse le choix.
1: Oh, bah écoute, tu peux envoyer un Rouge K.O. par exemple.
0: Eh bah, c'est parti pour Rouge K.O. Et à tout de suite pour en savoir plus sur Fallon Lilies, par exemple pour savoir quand et comment est né le groupe, son parcours et puis aussi ses prochains concerts après la date à Lisieux. À toutes, voici Rouge K.O. de Fallon Lilies. Rouge K.O. Fallon Lilies sur 666. 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Allez, on y croit très fort. Voici le morceau Rouge K.O. de Fallon Lilies. C'est extrait de leur album Cran qui est sorti l'an dernier. Il contient 10 titres. À tout de suite sur 666.

0: Rouge Chaos, extrait de l'album Cran de Fallen Lily. C'est sorti l'an dernier, cet album, et on écoutera un peu plus tard le morceau Imposteur. Hélène, tu es toujours avec nous par téléphone en direct à l'occasion de la venue de Fallen Lily samedi soir à Lisieux. Est-ce que c'est votre première venue en Normandie? Non, il y a déjà eu du passage au Havre.
1: Il n'y a pas eu beaucoup de passages, mais effectivement, il y a eu deux passages au Magic Mirror au Havre et puis plus récemment au MacDade aussi au Havre. On est des abonnés du Havre, mais pas de la Normandie.
0: Et vous, d'où êtes-vous originaire?
1: Alors, de Montbéliard, en Franche-Comté.
0: Quand et comment est né le groupe Fallen Lilies?
1: Alors, ça date maintenant un petit peu, puisque le groupe est né en novembre 2013, donc ça va faire 13 ans à la fin de l'année, et c'est venu d'un projet de copine, hein, puisqu'on était au collège, principalement collège et lycée, tout ensemble, donc on s'est connus par là, on a évolué ensemble, et puis voilà, Fallen Lilies, c'est depuis 2013 maintenant.
0: Avec quelles envies musicales, quelles influences communes?
1: Alors le rock qui fait du bruit et qui qui réveille un petit peu, c'est vrai qu'on s'est réunis au départ un petit peu autour des Crucified Barbara, qui sont un groupe de heavy metal de quatre femmes aussi suédoises. Mais les influences sont assez larges. On écoute aussi beaucoup de punk, de metal, de hard rock, un petit peu de tout. On a une guitariste qui est très influencée Metallica. Et puis après, ça va sur beaucoup de références féminines, Joan Jett, L7, Girls' School, des choses comme ça. Voilà, assez variées.
0: Et pour les paroles, les inspirations, quelles sont-elles? Quels sont les sujets qui donnent lieu à des chansons de Fallen Lilies?
1: Alors les paroles, c'est vrai que depuis toujours, on a toujours eu envie de dire des choses qui nous semblaient importantes dans nos paroles, de dénoncer un peu des faits de société qui nous touchent en tant que femmes, mais aussi en tant qu'être humain tout simplement. Et là, c'est vrai qu'avec ce passage, ce deuxième album et ce passage au français, on voulait aussi marquer le coup et montrer qu'on avait envie que nos textes soient compris. Donc on aborde des sujets, la maladie, la traitance animale, la fin de vie, les droits des femmes, les violences sous couvert de religion, enfin, tous des thèmes qui ne sont pas forcément très gays, mais qui nous semblent importants à mettre en lumière. Donc, c'est vraiment ce qu'on voulait faire, et avec le français encore plus, quoi.
0: Oui, j'allais le souligner, le fait que vous fassiez sonner le rock en français, c'est pas toujours une évidence de réussir à mettre des mots français sur du rock. Est-ce que vous aviez des références en la matière qui vous poussaient à vous dire si on y va, on tente le français pour du rock?
1: Alors c'est vrai que bon, comme je disais, on avait vraiment envie que les messages passent. Donc à un moment donné, alors on a quand même beaucoup hésité parce que c'était pour nous un gros challenge, étant donné qu'avant on avait toujours fait que de l'anglais, et passer au français, on a eu peur aussi un peu de ce côté rendre les choses plus pop, variété, etc. Mais bon, on a quand même une scène métalleuse française qui est quand même bien présente et bien développée, avec des groupes comme Mass Hysteria, Agatha Jones, beaucoup de références comme ça. Et on s'est dit, nous aussi on a envie de le faire, surtout qu'on adore tout écrire et manier la langue française qui est notre langue. Donc c'est vrai que on avait envie de relever ce défi, et puis on a pris beaucoup de plaisir en fait à écrire ces paroles en français, quoi.
0: Hélène, merci beaucoup pour cette interview. Après Lisieux, où va-t-on pouvoir écouter Fallen Lilies?
1: Un petit peu partout en France. On va démarrer sur les festivals après cet été. Donc, les Feux de l'été en Vendée, la Guerre du Son, le Festival de la Paille, l'Extrême Fest. On bouge quand même pas mal cet été, un peu dans les quatre coins de la France. Donc, n'hésitez pas à aller voir sur les réseaux sociaux, Fallen Lilies, et de vous trouver forcément un endroit où nous voir.
0: Lors de ces concerts, on peut écouter Rouge Chaos. Est-ce qu'on peut aussi écouter Imposteur?
1: Oui, bien sûr. Ouais, c'est vrai qu'on met vraiment en avant les titres de ce deuxième album, même si on garde un petit peu parfois les titres du premier. Mais en tout cas, on pourra écouter tout ça, effectivement.
0: Fallen Lilies avec nous ce soir au téléphone, Hélène. Un grand merci, et on écoute donc Imposteur en vous disant à samedi.
1: Merci beaucoup, à samedi. Merci.
0: Bonne soirée.
1: Bonne soirée à tous. J'ai à l'audace.

0: C'était le groupe Fallen Lilies avec à l'instant le titre Imposteur dans Balance ta prog sur 666. Et ce soir dans Balance ta prog, nous avons aussi Quentin, le chanteur guitariste du groupe Palladium. Rebonsoir Quentin.
1: Rebonsoir.
0: Tu nous rappelleras pour celles et ceux qui n'étaient pas déjà présents entre 21 et 22 heures à l'antenne, ou plutôt à l'écoute de l'antenne 666. Tu vas nous rappeler les prochaines dates du groupe Palladium. Quelles sont-elles ?
1: Alors, le prochain concert, c'est à la fête de la musique de Ducé, le lendemain, donc le 12, le vendredi 12. Le 13, on jouera à Grimbausson, à Grimbau donc. Et le 21, le dimanche 21, on sera à la fête de la musique à l'Abbaye aux Dames de Caen.
0: Autant d'occasions d'acheter votre album.
1: Exactement.
0: Qui existe en format physique, car Palladium croit encore au format physique.
1: Voilà, c'est ça. Moi,
0: c'est du CD,
1: assez, je suis assez
0: du
1: fan.
0: Vinyle.
1: C'est du CD. Alors le vinyle,
0: c'est peut-être plus cher à la production.
1: C'est un peu cher. Ouais. Et puis moi, de toute façon, je suis plus CD que vinyle.
0: Merci c'est, de le dire. Il n'y a pas assez d'invités qui le disent.
1: Bah ouais, moi je suis carrément CD parce que c'est ma génération et j'aime bien cet objet.
0: Et donc un autoradio avec un lecteur CD.
1: Ah oui, dans ma voiture. Oui.
0: Sinon, on n'achète pas la voiture. S'il n'y a pas de lecteur CD dans la voiture.
1: Ça me rend vraiment très triste. L'industrie de l'automobile est en train de tuer l'industrie du disque.
0: Ok. Et est-ce que ça te rend triste de voir aussi la place de l'intelligence artificielle dans les plateformes d'écoute, au point que certaines personnes s'attendent à voir en version physique des morceaux produit par l'intelligence artificielle? C'est la séquence triste de l'interview.
1: Ouais, je sais même pas si j'ai envie de répondre. Ouais,
0: non, mais quel est ton regard aujourd'hui sur ce qu'est en train de vivre tous les domaines, et notamment celui de la musique?
1: Alors, je ne me prononcerai pas pour tous les domaines, parce que je pense que l'IA a du bon pour certains domaines, mais pour ce qui est de l'artistique, en tout cas, je trouve que c'est une catastrophe.
0: À côté de toi, il n'y a pas un robot, il y a un musicien que tu connais
1: ça
0: très bien.
1: Ça reste à vérifier. Hein.
0: Comment s'appelle-t-il ?
1: Salut.
0: Il s'appelle...
1: C'est Thibaut.
0: Thibaut et vous deux, Quentin. Thibaut, Quentin, je n'ai pas à vous présenter car vous vous connaissez déjà. Et le hasard fait qu'il semble, à chaque fois que j'en interview un, que j'en accueille un à la radio, il y en a un autre qui suit. Et
1: c'est ça. On ne savait même pas qu'on allait se croiser ce soir.
2: Non, pas du tout. Pourtant... On a un autre groupe en commun d'ailleurs.
1: Ouais, on est souvent en contact quand même, mais on n'avait pas parlé de ça ensemble.
0: Cet autre groupe, c'est les Fils de Juno.
2: C'est ça. Donc pas du tout pareil que Palladium, ni Thibaut d'ailleurs.
1: C'est une autre
0: un
1: vibe,
0: autre style.
1: Ouais.
0: Je conclue à propos de Palladium, un album sur format CD. J'insiste sur la question physique, au-delà du fait d'avoir un objet. C'est un bel objet. J'ai eu quelques... quelques visibilités sur cet objet.
1: Je vais t'en passer un là d'ailleurs.
0: Est-ce que tu peux me dire un peu déjà, côté son, rappelle-nous, où a-t-il été enregistré ?
1: Ça a été enregistré dans la Manche, à Dragé-Ronton, dans un studio qui s'appelle l'Abbey Road Studio. Alors, c'est pas l'Abbey Road en Angleterre, c'est l'Abbey Road de l'Abbaye du Mont-Saint-Michel.
0: D'accord.
1: C'est un petit jeu de mots. Et avec un ingé son qui s'appelle Vincent Le Cervoisier.
0: Et côté contenu, outre les 10 titres, il y a une pochette à l'intérieur. Vous avez fait un petit travail d'artwork. Est écrit en gros sur la pochette Palladium,
1: ouais,
0: mais à l'intérieur, quand on l'ouvre.
1: Quand on l'ouvre, là il y a le plastique, mais il y a un petit livret.
0: Avec les paroles ?
1: Avec les paroles.
0: Et ça, c'est quand même classe.
1: Bah ouais,
0: c'est quand même un des intérêts d'avoir du format physique. Dans la poche, on a les paroles de Palladium. Ça veut dire que si on se sent d'humeur un dimanche matin de chanter à tue-tête sous sa douche avec Palladium, on peut, parce qu'on on aura appris la veille par cœur les paroles.
1: On peut réviser tranquillement les paroles pour aller en concert derrière.
0: Voilà. Merci beaucoup Quentin. Un coucou à tes deux autres comparses qui sont
1: Paul à la batterie et Mathieu à la basse.
0: Et ils sont très bons, m'a-t-on dit.
1: Ça va se défendre.
0: Ouais. Et à côté de toi, donc, un comparse des Fils de Juno qui va avoir une bonne actu aussi côté concert cet été.
2: Eh ben oui, là il y a, je sais plus, je dois avoir 6-7 concerts là au juin.
0: Vous êtes sur quel registre musical ?
2: Pop folk.
0: Pop folk.
2: Ouais, un peu léger, comment dire, frais, léger et comment dire...
1: Good vibe.
2: Good vibe, voilà.
0: On pourrait faire la transition avec les Fils de Juno, justement. Un morceau des Fils de Juno, ce serait lequel? Ah, à diffuser non, tout de suite sur Triple 6 dans Valence la Prog.
1: On peut mettre Je m'en vais au loin parce que oui, c'est un titre qui figurera sur le prochain album.
2: Bien vu, j'avais pas pensé.
1: Voilà.
0: Bravo pour la promotion. L'album s'appellera
2: Eh bien,
1: En cavale.
2: Ouais, c'est ça. Normalement, c'est ça. Jusqu'à la prochaine.
1: Et ça sortira en novembre.
2: Voilà. D'ailleurs, il y a un crowdfunding qui est toujours en action jusqu'à demain.
0: Voilà. C'est le moment ou jamais.
2: Ah, c'est le moment ou jamais.
0: En même temps qu'on écoute tranquillement le 99.1 ou Radio666.com, on se dirige aussi, on ouvre un autre onglet. L'onglet, c'est un Hello Asso, sûrement
2: C'est un Ulule.
0: Un Ulule,
1: ouais.
0: Le plus simple pour le trouver, c'est d'aller sur le Facebook
2: sur
0: ou l'Insta.
2: Facebook, il est un peu partout en ce moment.
0: Les Fils de Juno, un rapport avec Juno Beach.
2: La plage de Juno Beach, exactement. C'est là où le groupe s'est créé, on a trouvé le nom en tout cas.
0: On révise ces secteurs, les secteurs des Alliés, évidemment, à 4 jours de l'anniversaire du D-Day. Précisément, quelle plage?
2: La plage de Juno Beach à Bernières-sur-Mer.
0: Voilà. Évidemment. La plage de Juno. Les Fils de Juno, on écoute tout de suite Je m'en vais au loin, extrait du prochain album des Fils de Juno. À tout de suite.

0: Je m'en vais au loin, le single des fils de Juno qui sera sur le prochain album. Et maintenant, on va parler de la carrière solo de Thibaut qui est déjà venu dans Balance ta prog, qui a tout plein de nouvelles infos à nous donner, notamment un nouvel album, c'est bien ça ? Est-ce qu'il y aura un nouvel album ?
1: Oui, il va arriver, mais pas tout de suite, probablement en 2027. Il me reste encore des 4 chansons enregistrées exactement.
0: Okay.
1: Il y en a déjà 6 qui sont prêtes.
0: Très bien.
1: Voilà.
0: Il y a du nouveau titre d'ici là ?
1: D'ici là, il y en a un qui est sorti exactement en mai.
0: Un tout récent, oui.
1: Ouais, et un petit peu plus tôt en janvier. En janvier, c'était Vivre, et là, le dernier, c'est Sur ma toile.
0: Ok.
1: Un petit mot sur ma toile, et ça ? Sur ma toile, il parle de ces moments à deux qui font qu'une relation en fait dure et qu'on oublie ou pas d'ailleurs, qu'on s'en rappelle plus tard et qui font que cette relation elle est toujours au top, vivante.
0: Et à quel moment tu t'es dit allez, j'enregistre un tel morceau ?
1: Alors en fait, ce morceau-là, c'était une demande ou un défi. Parce que on m'avait proposé d'enregistrer chez, c'est quelqu'un qui m'a proposé d'enregistrer chez lui gratuitement, et je ne savais pas quoi enregistrer. Il m'avait donné un délai de 2 semaines et il fallait trouver un thème. Voilà, j'avais plusieurs petits papiers dans un coin avec des phrases en stock et à partir de là, on est parti sur 2-3 chansons et je suis arrivé en studio chez lui avec une seule des 3.
0: Et un peu plus tard, on écoutera Vivre,
1: ouais.
0: Ce morceau-là.
1: Ce morceau-là, c'est un duo. Ça a été créé avec un pote d'enfance avec qui on avait commencé la guitare. On a commencé la guitare ensemble. Et suite à un jeu vidéo qui s'appelle Rock Band ou Guitar Hero. Et maintenant, en fait, on est tous les deux intermittents. On vit tous les deux de la musique. Et ça parle un peu de vivre ses rêves en fait, à fond et d'arriver à ses fins, quoi.
0: Alors, est-ce que c'est aussi bien que tu l'avais imaginé de vivre de la musique ?
1: Eh ben, oui.
0: Oui.
1: Franchement, je retournerai pas à ce que je faisais.
0: Parce que parfois, derrière le rideau, on peut.
1: Oui, c'est comme tous les métiers. Il y a des jours. Oui, il y a des jours sans, il y a des jours avec. Mais il y a ce plaisir de faire ce qu'on aime.
0: Avec l'approche des beaux jours, avec l'été, est-ce qu'il y a un peu plus de jours avec ? J'imagine qu'il y a plus de possibilités de concerts. Est-ce que c'est faux ?
1: Là, c'est la concrétisation. Là, surtout le mois de juin, c'est le summum de tout là. C'est le gros mois de l'année. Enfin, tout l'été, en tout cas. Après, quand fin août arrive, là, ça commence à être triste.
0: C'est triste
1: pour tout le monde, autant les spectateurs que nous. En fait, parce qu'on sait que voilà.
0: Tu as réussi à maintenir quelques concerts quand même sur la saison basse.
1: Oui, bien sûr, mais c'est pas la même vibe, j'ai envie de dire. C'est pas la même effervescence.
0: Et donc, quels sont les prochains concerts de Thibaut ?
1: Alors, samedi, à Saint-Martin-de-Maye, maintenant. C'est pour la fête de la nouvelle commune entre Saint-Martin...
0: Si tu commences, je ne t'aiderai pas parce que moi aussi, je me perds.
1: Mais sur Orne, pardon, et Saint-Martin-de-Fontenay, excuse-moi.
0: Ouais.
1: Et du coup, ce sera en première partie de Jukebox Heroes.
0: C'est la commune où a lieu le Maybe Festival.
1: C'est ça. Alors c'est la même organisation. Ouais.
0: Et donc là, tu parlais d'un autre groupe.
1: Jukebox Heroes.
0: Tu vas partager l'affiche avec eux.
1: Oui, je serai en première partie.
0: Ce samedi.
1: Ce samedi-là. Ce samedi 6.
0: Ok. Et après.
1: Et après, alors il y a
0: plein de concerts en juin.
1: Alors il y a pas mal de concerts. Alors un petit peu dans la Sarthe, dans la Mayenne. Enfin bref, un petit peu partout. Mais sinon sur Caen, il y a l'Hydropathe pas dire de bêtises, le 26 juin. Et alors ça, c'est reste à confirmer aussi, le 21 juin, on m'a appelé pour vu que c'est un dimanche, pour une annulation, et du coup, je jouerai rue Caponnière.
0: Bien, donc une belle actu au mois de juin pour Thibaut. On écoute donc tout de suite le morceau Vivre.
1: Exact.
0: Qui, lui, sera aussi sur l'album.
1: Ouais, c'est ça.
0: Il a déjà un nom, l'album. Futur album de 2027.
1: Pas du tout, je laisse mûrir un peu.
0: Voici Vivre, un morceau de Thibaut donc, que tu joues en ce moment sur tes concerts.
1: Ouais.
0: Et notamment que tu joueras samedi à
1: Saint-Martin-de-Maye.
0: T'as réussi.

0: Vivre, c'est un extrait du futur album de Thibaut. Et pour conclure l'interview, j'ai préparé le morceau Sur ma toile, qui est tout simplement le tout dernier morceau en date que tu as mis en ligne, Thibaut. On fait un rappel, donc concert samedi soir
1: à Saint-Martin-de-Mai à l'espace Coisel.
0: Et d'autres concerts sont à venir au mois de juin.
1: Notamment à l'Hydropathe.
0: À l'Hydropathe, ça se trouve à Caen.
1: Ouais, pas celui du centre, celui à côté du stade.
0: Ah bah tu fais bien, parce que moi j'allais me diriger au centre-ville. Tu me l'apprends, je t'ai passé à côté de l'info, comme quoi il y en a un près
1: Ouais, il y en a, c'est un resto, cave, à côté du stade, enfin un petit peu plus loin. Mais
0: Un peu plus
1: grand.
0: Ok, d'accord, donc un peu plus d'espace. Ouais, y as-tu déjà joué?
1: Oui, deux fois même.
0: Bien.
1: 9 fois. Et c'était, je sais même plus pourquoi, quel événement c'était. Ah, la foire au vin, un truc comme ça.
0: Et ça t'a plu, ça te donnait envie.
1: Ouais, c'est trop bien là-bas, c'est vraiment cosy. Bah, comme tu disais, il y a de la place, quoi.
0: Je me rappelle d'une fois où tu étais venu, c'était en annonce d'un concert au People. Ça s'était bien passé?
1: Très bien, j'y suis retourné en avril et j'y retourne en août, fin août, un mardi soir. Le dernier mardi, avant-dernier mardi d'août, je crois.
0: J'imagine que c'est chouette en tant qu'artiste, quand on a des lieux pas très loin de chez soi qui font confiance et refont confiance.
1: Ah bah c'est super agréable, ça, franchement ça fidélise le public aussi.
0: Oui,
1: c'est,
0: aussi. Il y en a qui disent « Ah bah oui, c'est Thibaut !»
1: Ouais, c'est ça, c'est trop chouette.
0: On écoute dans quelques instants Sur ma toile. Sur ma toile et Vivre, c'est donc deux titres que tu joues actuellement en concert. Ouais. Si je dis « T'es parti loin d'ici », »,« Ce que tu es », »,« Si tu n'étais pas là », ce sont aussi des morceaux que tu joues encore en concert ?
1: Il y a peut-être le premier que j'ai sorti de mémoriser que je ne joue plus. Voilà, je teste plutôt les derniers, c'est vrai. Mais c'est que je n'ai pas forcément pris le temps de l'intégrer à la nouvelle setlist. J'en avais juste, je voulais un peu moins le jouer et peut-être que dans quelques temps, je voudrais le rejouer parce qu'il m'a manqué.
0: Le tout agrémenté de quelques reprises.
1: Oui, quand même pas mal parce que là il y a que 6 compos, donc ça fait pas assez pour tenir une heure ou une heure et demie. Donc je fais une bonne dizaine de reprises pardon derrière et c'est cool.
0: Par exemple.
1: Par exemple, Alex Warren, Carry You Home, des choses comme ça. Miles Smith en ce moment qui est très connu, un peu dans la même vibe pop folk. Voilà.
0: Bah, c'est noté. On peut écouter ça ce mois-ci pour avoir un mémo de toutes tes dates, il y a des réseaux.
1: Il y a tous les réseaux, oui, Instagram, Facebook, tout ça, tout ça.
0: Et j'ai noté 2027. Hein.
1: 2027, promis.
0: La promesse, là, promis. Elle est faite en direct.
1: Et il y aura un album physique et peut-être même un vinyle.
0: Waouh, allez, un point de plus. Il est plus là, Quentin, pour entendre, mais s'il écoute le replay, puisque dès demain, dès minuit, on peut écouter cette émission en replay sur radio666.com. On a 7 jours pour écouter ce replay de la semaine. Eh bien, Quentin, tu lui dis, si, je l'ai annoncé. Moi, j'ai annoncé du CD et du vinyle. Il y aura le CD aussi.
1: Oui, le CD.
0: Tu auras compris,
1: d'abord,
0: j'étais
1: CD.
0: Team CD.
1: Ouais.
0: Voilà. CD en privé.
1: Le vinyle, c'est pour le petit rêve, tu vois.
0: La cassette audio?
1: J'aimerais bien aussi, mais là c'est encore à la troisième position. En vrai, ce serait génial d'avoir les trois, mais bon, c'est plus pour mon plaisir à moi que.
0: Et est-ce qu'il sera sur la toile?
1: Eh ben oui.
0: Est-ce qu'il sera sur ma toile?
1: Eh ben j'espère sur ta toile.
0: On écoute Sur ma toile de Thibaut. Encore merci. Bonne nuit
1: à toi. Merci, à bientôt.
0: Et bon futur concert. À plus.
1: Merci.

0: C'était Thibaut avec le titre Sur ma toile dans Balance ta proc sur 666. Nous sommes maintenant par téléphone avec Baptiste du service animation jeunesse de la ville de Bayeux. Bonsoir Baptiste.
1: Salut.
0: Comment vas-tu?
1: Très très bien, et toi?
0: Oui, très bien. J'ai pris connaissance des résultats du tremplin. Les lycéens ont un incroyable talent. Ça s'est passé à Bayeux. La finale avait lieu précisément il y a presque une semaine. C'était un mercredi soir, il me semble. Ou un jeudi soir. Non, un mercredi soir.
1: Mercredi
0: de la semaine dernière, déjà presque une semaine. Et donc, quels ont été les résultats, Baptiste? Je compte sur toi pour les énoncer en direct sur 666.
1: Alors du coup, le coup de cœur numéro 3 du jury cette année, c'était Maëlan. Donc c'est un jeune qui avait fait une plaidoirie. Le coup de cœur numéro 2 du jury, c'était un trio de rock acoustique qui s'appelait No Name, qui avait fait une reprise d'Alléluia de Leonard Cohen, en version un peu plus rock forcément. Et du coup, le gagnant, le coup de cœur numéro 1 du jury, c'est un duo qui s'appelle The Headers, donc c'est deux filles qui font de la folk, guitare-voix, et qui ont fait une compo. Une compo, et en français pour la toute première fois, parce qu'ils avaient l'habitude de chanter en anglais.
0: De mémoire, qu'est-ce qui a fait la différence? Te souviens-tu de ce qui est ressorti dans ce qu'ont pu dire les jurés?
1: Probablement les harmonies des voix des deux gagnantes, et je pense aussi très fortement le fait d'avoir fait une compo. Voilà, je pense que c'est vraiment ça qui a marqué, le fait d'avoir écrit leur propre texte, puis leur propre musique. Donc je pense que c'est vraiment ça qui a fait la différence. Après, le trio avait fait aussi retravailler une autre version du coup du titre. C'était leur propre version du coup d'Alléluia. C'est aussi peut-être aussi pour ça qu'ils sont sur le podium. Et même chose pour Maëlan, le jeune qui a fait une plaidoirie. C'est un texte qu'il a écrit lui-même, qu'il a interprété. Et il y avait toute une mise en scène qu'il avait travaillé. Donc je pense que c'est tous ces facteurs et du coup qu'on veut pour ce trio.
0: À quoi donne droit la victoire?
1: Alors du coup, forcément, tous les finalistes sont repartis de base avec des lots, mais du coup, les trois coups de cœur de la soirée sont repartis du coup avec plein de lots supplémentaires grâce à tous nos partenaires, donc divers lots, des bons d'achat, etc. Donc, notamment les trois coups de cœur de la soirée sont vraiment repartis avec beaucoup de lots.
0: La finale avait lieu à Logrin, à Bayeux. C'est quand même une salle avec facilement plusieurs centaines de spectateurs.
1: Oui.
0: Un enjeu auquel il faut se préparer. Il y avait eu une préparation. Ils n'ont pas été lâchés comme ça sur scène sans préparation.
1: Non. Ce concours, c'est vraiment un concours au final un petit peu sur le long terme. Parce qu'il y a, j'étais déjà intervenu du coup dans ton émission pour expliquer un petit peu le principe. Voilà, il y a toute une étape de présélection, d'inscription, de présélection. Et ensuite, du coup, il y a des coachings, des demi-finales pour chacun des établissements. Donc, il y a trois établissements à Bayeux. Il y a aussi, forcément, les lycéens bayeuxins ou de l'intercom qui étudient dans d'autres établissements, donc à Caen, par exemple, qui était le cas cette année, parce que parmi le duo des Headers, il y a une jeune lycéenne de Caen. Je sais plus ce que je disais. Donc oui, les demi-finales, et après les demi-finales, il y a encore des coachings pour aider les jeunes du coup à faire la meilleure presta pour la finale. Et puis ensuite, le filage avec l'équipe technique, et puis ensuite forcément la finale.
0: Une finale avec parmi les jurés Charlie, autrice, compositrice, interprète originaire de Bayeux, qui il y a quelques heures sur 666 dans Balance ta prog nous a parlé de son nouvel EP Les Beaux Jours qu'elle a fêté à Paris. Il y aura tout plein de concerts dans la région, et j'imagine que c'était important aussi pour toi d'avoir parmi les jurés des artistes qui peuvent avoir un lien avec Bayeux ou le Bessin.
1: Oui, c'est ça. Du coup, dans le jury vraiment de la finale, on cherche vraiment du coup des jurys professionnels, et comme tu dis, qu'ont une expérience, qui sont aussi forcément attachés au territoire, mais surtout qu'ont une expérience. Qui était intéressant aussi avec Charlie, c'est que elle aussi, quand elle était plus jeune, elle a fait pas mal de concours de talent, enfin de concours de chant dans son cas. Donc c'est aussi ça qui est intéressant, parce que du coup elle peut vraiment se mettre à la place du coup de jeunes qui pour le coup ne sont pas pros, qui sont encore au lycée, et et qui rêvent de ça. Donc assez exactement ce qu'ont pu ressentir les jeunes, c'était aussi ça qui était vraiment intéressant. Et après voilà, sinon il y avait aussi d'autres personnes qui sont plus de la, on va dire, de la région Normandie. Donc là il y avait Brusco par exemple du Cargo, ce qui est aussi intéressant parce que lui il a un regard très pro sur tout ce qui est production et suivi des artistes régionaux. Donc voilà, c'est aussi un autre œil qui est intéressant. Puis il y avait aussi Fabienne qui est référente à la médiathèque de Bayeux, donc pour le coup m'a forcément attaché au Bessin, puis elle est référente ado, donc c'est vraiment un public qu'elle connaît. Et il y avait également du coup Guillaume Léry qui est un acteur et réalisateur de la région Normandie.
0: Merci beaucoup Baptiste pour toutes ces précisions. On peut imaginer une autre édition en 2027, est-ce que c'est dans les projets?
1: C'est dans les projets, du coup la cinquième édition.
0: Et si à partir du moment où il y a une autre édition, il y aura un appel à candidature quelques temps
1: avant.
0: C'est ça, oui.
1: Probablement, comme les autres années, en fin d'année.
0: Merci beaucoup, Baptiste. On prendra d'autres nouvelles concernant Bayeux avec les 25 ans de Musico Bloco, ce lieu où répètent beaucoup d'artistes et de groupes. C'est par téléphone Emmanuel Leclerc qui nous en parlera d'ici un quart d'heure. Avant ça, je vais accueillir le duo techno Robots qui a un live après-demain soir au Portobello Rock Club à Caen. Et puis tout de suite, je vais diffuser un morceau de l'album de Palladium. Tout à l'heure, on a écouté Crazy et je vous propose maintenant le morceau The Run. À bientôt, Baptiste.
1: À bientôt. Salut.

C'était Palladium avec le titre The Run. Il est aussi extrait de leur album. Je rappelle parmi leurs dates que Palladium sera au rendez-vous de la fête de la musique. Ils la fêteront le 21 juin à l'abbaye aux Dames à Caen. Et ça me donne envie spontanément de diffuser tout de suite un morceau du groupe The Landskies. Évidemment, un morceau de leur tout nouvel album. L'album s'appelle War Machine. On en a parlé avec eux-mêmes dans l'émission Triple Écran pour parler de leur clip avec le réalisateur Jonathan Perru. Mais aussi, on a parlé plusieurs fois des Landskies dans Balance Ta Prog. Ça a même été cet album de The Landskies, War Machine, album 666 de la semaine. Et bien, The Landskies sera aussi le 21 juin, dimanche 21 juin, à l'abbaye aux Dames à Caen pour fêter la musique. Alors, je vous diffuse quel morceau de The Landskies ? Est-ce que ce sera Sexy Teacher qui ouvre l'album War Machine ? Est-ce que ce sera Fortune Teller qui est un des singles ? Ou bien encore Jackie ? Allez, j'ai bien envie plutôt de vous diffuser le morceau Strawberry Lane qui a eu droit à un clip tourné au O'Donnell's à Caen. Et il est très fun, ce clip. Je crois que sur les trois récents clips de The Landskies, c'est mon préféré. Voici Strawberry Lane, extrait de War Machine, avant d'écouter les Landskies en live le 21 juin à Caen. Mais si vous êtes impatient de retrouver en live les Landskies, sachez qu'ils joueront à Lisieux, à l'espace, ou plutôt à la salle Mosaïque à Lisieux, ce vendredi soir. Ça va vous donner envie d'aller les voir, d'aller prendre la route jusqu'à Lisieux, Strawberry Lane. Les Landskies seront vendredi soir en concert à Lisieux. À plus.

0: C'était The Landskies avec le titre Strawberry Line, extrait de l'album War Machine. Et maintenant, avec nous, nous avons Martin de Caen qui va nous parler d'un tout nouveau projet, un duo techno qui, comme je le répète depuis 21h30, sera après-demain soir au Porto Bello Rock Club à Caen. Il est encore temps de prendre sa place. Martin de Caen, qui est-il ? Pour mémoire, on va pouvoir écouter encore un de ses morceaux tout de suite sur 666. Je te laisse d'ailleurs le choix, Martin, du morceau, une de tes compositions qu'on peut diffuser tout de suite pour se raviver notre mémoire. Quel est ce morceau ?
1: Alors déjà, bonsoir à tous. Alors moi, pour parler de moi, on peut parler de Abdication pour lancer l'émission, mais après je tiens à préciser que là je lance un duo avec Julien, donc on en reparlera après le morceau, c'est ça.
0: Et duo qui s'appelle
1: Robots.
0: Ok, et pour l'instant vous n'avez pas sorti de son?
1: Non,
0: mais c'est en projet.
1: Voilà, en fait c'est on en reparlera après, mais c'est d'une amitié de longue date qu'on a et que on a enfin mis un nom sur ce projet, quoi.
0: Ok. Et ben c'est parti pour Abdication, un morceau qu'on a déjà pu écouter plusieurs fois sur 666, mais ça me fait bien plaisir de le diffuser, de remettre un son avec une voix à côté qui est la tienne. Abdication, Martin de Caen, avant de parler de Robots. À tout de suite.

0: Un instant, normalement, c'est à prog sur 666. C'était le titre Abdication de Martin de Caen. Martin de Caen qui fait équipe maintenant avec Grunch. Vous êtes tous les deux ce soir en direct sur 666 pour nous parler du duo que vous formez, le duo Robots. Vous serez jeudi soir au Portobello Rock Club à Caen. Bonsoir à vous deux. Bonsoir Martin. Salut. Bonsoir Grunch. Bonsoir. Comment allez-vous tous les deux?
1: Eh ben, écoute,
2: impeccable, hein, au top.
0: Ouais. Jeudi soir, Portobello Rock Club. Est-ce que vous l'avez déjà expérimenté en solo, ce Portobello Rock Club?
1: Ah oui, c'est rodé. Hein. Ça fait un petit bout de temps qu'on.
0: Vous avez mixé plein de fois au Portobello?
1: Porto en binôme, ouais, ça a dû arriver, je sais pas, peut-être 3-4 fois, non, je sais pas trop.
0: À l'époque, ce n'était pas sous le nom Robots. Comment est né ce nouveau projet?
1: On était tous les deux membres du même crew, en fait, Hypnotica Unit à Caen. Lui, il est arrivé bien après moi, le petit genou là.
3: Oui.
1: Et bon, on s'est vite bien entendu musicalement. Du coup, à côté de l'assaut, on a commencé à bien mixouiller un petit peu, si je puis dire, à se faire plaisir musicalement. Et puis, on a vite mis en place des petits sets en binôme. Et il y a 2-3 événements qui sont pointés, notamment des fêtes de la musique ou ce genre de choses qui ont. À des moments, on s'est fait plaisir, on s'est dit, putain, ce serait bien qu'un jour on concrétise quelque chose, quoi.
3: Ouais, c'est un peu 10 ans d'histoire qu'on a tous les deux.

0: comme mes titres, ou on restera sur une techno classique, pas sur de la art techno. Comme
1: l'idée, c'est quand même, je te coupe, désolé, voilà. Mais l'idée, c'est quand même d'être assez progressif, quoi. Parce que c'est un peu le délire. Enfin, c'est un peu notre. Enfin, du moins pour moi, je parle un peu à ta place.
0: Ouais, ouais.
1: L'idée, c'est de faire décoller les gens. Donc, du coup, il y a toujours un peu de techno soft au départ pour arriver sur de la techno un peu dark en fin de set, quoi. Un truc un peu progressif, ça.
0: Ouais. Après, on a toujours essayé d'essayer de programmer quelque chose, mais on fait toujours notre taf un peu chacun de notre côté. Et puis, justement, c'est beaucoup d'impro sur scène.
1: Voilà.
0: Et c'est ça qui fait le charme aussi de notre duo. Et en fin de compte, on n'a même pas besoin de se regarder ou de ça, l'alchimie, elle marche directement.
1: Ouais.
2: En fonction, je suppose, de ce que renvoie le public aussi.
0: Exactement,
1: bah
0: c'est
1: oui,
0: ça.
1: Oui, bien sûr, c'est donnant, en effet. Hein, c'est le but du DJ en même temps. Un DJ tout seul, il ne vaut rien sans le public. Hein.
0: Voilà, c'est la base.
1: Ça fait grimper le truc, hein, c'est ça, c'est l'objectif. Quoi.
2: De l'importance de lever les yeux, de regarder de temps en temps
1: oui.
2: Où on est...
1: Exactement.
0: Voilà, c'est ça.
1: L'objectif, c'est que le gars, quand il a son verre vide, il n'ait pas le temps d'aller le recharger au bar. Dès qu'il décolle, et forcément ramené vers les enceintes. Hein, c'est le premier truc. Quoi. C'est ça, il faut du progressif. Et ouais, c'est ce qui fait le délire. En même temps, c'est ce qu'on aime. C'est des concepts progressifs, pas du truc linéaire.
0: C'est pour ça aussi qu'on part, sur des sets super longs. En fait, on a pris un warm-up pour le début qui s'appelle Mocha, une DJette bien connue de Caen. Et après
3: nous, une DJ.
0: Ouais, DJ. Et après nous on part sur 3 heures. Voilà, et quasiment que de l'impro. On a à peu près les mêmes bases de sons, mais finalement c'est ça qui fait qu'on crée, et il y a comme une petite bataille, on s'envoie des sons, quoi. Et ça fait monter le truc tous ensemble avec le public.
2: C'est après-demain, il est temps de prendre sa place. Pour ça, on fait comment ?
0: Eh ben non, justement, on est resté...
2: Oui, tu l'as dit.
0: Ouais, on revient aux fondamentaux des soirées, c'est-à-dire...
2: pas de prévente.
0: Voilà, pas de prévente, et on est parti sur... c'est même nous qui avons été distribuer les fly en ville la semaine dernière, et on va continuer cette semaine. Voilà.
2: De très beaux fly, d'ailleurs, c'est ceux que j'ai sous les yeux, les... Belles affiches, les beaux fly, on les voit tous les deux.
1: Ouais, c'est ça, on a eu un petit coup de bain de Robin Gallienne, un poteau qui nous suit depuis le début de l'assaut, Hypnotica Unit au départ, qui fait grave le taf en fait. Qui a un nom d'ailleurs.
0: Ouais, c'est ça, c'est plein format.
1: Ouais, voilà, c'est
0: ça. Pour le
1: on lui fait une petite com, mais il est super doué dans ce qu'il fait. Du coup, on a fait appel à lui, comme on a fait appel à lui depuis au moins 10 piges sur des vidéos d'event, de la photo.
2: Ouais, j'ai très souvent vu ce crédit plein format.
1: Ah ouais, franchement, il a une aisance là-dedans, quoi.
0: Et du coup, voilà, c'était aussi un nouvel exercice pour nous de passer en studio photo pour créer quelque chose après, comme une DA sur cette première soirée. Voilà, c'est des choses qu'on n'avait pas l'habitude.
2: Vous avez quelques souvenirs justement de cette séance photo à deux ? C'est pas la même chose qu'une séance photo solo.
0: Bah, c'est ça.
1: Même solo, hein, moi je suis un peu une chèvre là-dedans. Enfin,
0: moi j'ai
1: des ans. J'étais grave nul, quoi.
0: Ouais.
1: Mais ça, c'est la toff là qui est sur le fly. Là, c'était pas un truc prévu forcément d'avance, mais on s'est dit, allez, on tente un petit shoot, un peu de petits trucs fun. Et,
0: pour
1: et
0: détendre
1: Robin, il est doué pour ça, pour te mettre à l'aise, pour t'envoyer des petites photos, et le rendu, il est bien, quoi.
2: Alors, on la voit où, par exemple, dans quel quartier vous en avez?
1: Là, on a bombardé la semaine dernière, on s'est dit, on se fait une session, mais en mode à l'ancienne, on fly là, tu sais, comme tu faisais en 2002, tu vois.
2: Ouais, je me souviens un peu de 2002.
1: Bon, bah voilà, fin 2002, enfin bref, quoi. On s'est dit, bon, on oublie les codes des réseaux sociaux, on vient flyer à l'arraché dans Caen. Là. Mm-hmm. Et voilà, on en a placardé un peu à droite à gauche.
0: Ouais, bah dans tous les bars.
1: Enfin, tous les rades un petit peu qui bougent pas mal.
0: La Rueil, le port, etc.
1: Ouais.
0: Et puis bah, aux gens, quoi, potentiellement, qui puissent venir à cette soirée. Et justement, on a eu des bons retours parce qu'il y a des gens qui nous ont dit, vous faites votre propre promo. Alors c'est rigolo, quoi, parce qu'on est arrivé maintenant à un stade.
1: L'ancienne, quoi.
0: Où même sur les réseaux, finalement, vu que l'algorithme, vu qu'on vient de débuter, il est nul.
2: Ouais.
0: Les gens, ils ont même pas vu ça passer. Finalement, un bon vieux fly, ça vaut les réseaux. Finalement.
1: Ouais, complètement. Ouais.
0: Donc, c'est ça qu'on aime bien aussi. On est revenu, on a l'impression d'être 10 ans en arrière, quoi. Effectivement.
1: Ouais.
0: Et puis ça fait du bien, tu vois. Là, je suis content de pouvoir partager la scène maintenant à deux, avec en plus un super pote. Donc, finalement, c'est top.
2: Et donc, vous vous êtes rencontrés quand ?
0: Alors, nous, on s'est rencontrés, on tenait d'ailleurs l'émission.
1: Ouais, exactement, on était à l'heure là où on est en train de parler.

0: Skynet le mardi soir.
1: Non, on jouait tous les, tout, tous les toutes les semaines.
2: C'est ça, facile, à partir de 22h30 ça, ou 23h.
1: Bah, ouais, on débordait des fois jusqu'à 5h du mat. On en a fait des belles, hein, ici.
0: C'est ici aussi qu'on s'est connus, d'ailleurs.
1: Il y a un peu de ça.
2: Exact.
1: Et du coup, on s'est connus au début. Enfin, moi, je suis rentré dans l'assaut avec Guillaume Jovin, Dark Vibes, dans Hypnotica Unit. Ça fait, je sais pas, 10 piges, je sais pas trop.
0: Passé, là.
1: Toi, t'es arrivé quelques années après, et puis... Puis voilà, bon, comme je disais tout à l'heure, ça a matché parce que moi j'étais un peu l'élément techno de l'assaut, contrairement aux autres qui avaient un univers un petit peu hard, un peu plus dark. Et lui, il est arrivé avec sa petite techno Frenchie,
0: fraîche là. Minimal,
1: ouais, même ça. Ouais.
0: Je faisais un peu de minimal et ça a bien marché. Voilà. On s'entendait bien.
1: Donc ça fait peut-être, je sais pas, 7 piges, un truc comme ça.
0: Ouais, hein, genre, facile, ouais, hein, je pense. Ouais. Ouais. Ça passe vite.
2: Vous avez dû voir vos styles évoluer. Tu disais minimal de ton côté, mais ouais, t'as dépassé vraiment... ça.
0: Ouais, mais ça a toujours été très techno. On n'a jamais été, de ma part, même pour Julien, j'imagine, jamais au-delà du BPM. D'ailleurs, même c'est même là où j'aime bien de jouer maintenant avec Julien, c'est que moi j'aurais tendance à vite accélérer,
1: à grimper,
0: à être dans la tendance un peu du mouvement finalement. Mais sauf que j'aime bien jouer avec Julien parce qu'il me rappelle sur scène, il me dit « Attends, tu vas trop vite, descends un peu, laisse les gens profiter. »
1: Bah, c'est ça le délire du bon duo, le truc qui s'adapte, quoi. Quand t'as celui qui grimpe, t'as celui qui refraine, c'est ce qui fait que le set, le DJ set, il tient la route, il prolonge et il s'emballe pas tout de suite et au bout d'une heure...
2: Oui, parce qu'il y a une nuit à tenir.
1: Exactement.
0: C'est ça.
2: Et puis, à soi, non, tenir et puis sur scène, mais pour le public
1: et
2: aussi.
1: Et puis même, il y a aussi un délire au-delà du DJ set à toi perso à tenir. Il y a un challenge quand t'es en back-to-back, en B2B, c'est aussi un délire de t'essaies de contenir l'autre, tu te batailles un peu, vraiment le battle un peu, c'est ce qui est intéressant dans le back-to-back, quoi. Ce que t'as pas forcément dans le DJ set solo, quoi.
0: Ouais, tu vas rechercher dans ta clé USB, tu te dis attends, j'en ai un mieux que lui là, c'est sûr, je vais l'avoir, tu vois.
1: Ouais,
0: et sans non plus dépasser,
1: c'est ce qui donne la pêche au set, ouais.
2: Le lieu, je reviens dessus, le Porto Bellora Club, un lieu que vous connaissez bien. Ouais. Quels souvenirs marquants vous avez là-bas, des soirées?
1: Il y en a une super bien, hein, franchement, avec toi, plus précisément, parce qu'on parle, de Robas, donc on parle de nous deux. Mais moi, je m'en rappelle d'une trop bien, c'était, je crois que c'était une fête de la musique, où il y avait les chars, tout ça.
0: Ouais,
1: là,
0: on avait fait une clôture de la fête de la musique. Là,
1: on avait la chance de jouer sur un char toute la soirée, puis on avait fait une clôture justement, et puis on avait une configuration un peu particulière, parce que ce soir-là, on avait joué avec chacun nos platines, nos tables de mixage de chaque côté, et puis on avait réussi à relier toutes ces bécanes-là. Ouais, et là, c'était mortel. D'ailleurs, je crois que ce set-là, il est sur Internet, il me semble.
0: Ouais, il est sur
1: SoundCloud. SoundCloud ou MixCloud. On peut le retrouver, mais bon, après il y en a eu plein au Porto, hein, franchement. Moi j'ai encore mes chaussons de garer derrière la salle, hein.
0: Ouais, et puis on en a fait plein d'autres ensemble.
1: Ouais, grave, ouais.
0: On a fait deux fois ou trois fois le Cargo aussi ensemble.
1: Ouais, Cargo, il y en a eu pas mal, ouais, c'était cool aussi. Ouais.
0: On a fait plein de dates.
2: Ouais. Est-ce que après-demain, jeudi soir au Porto Bellora Club, je dis jeudi soir, on sera dans la nuit de jeudi à vendredi, bien sûr, ouais. Nuit techno oblige.
1: C'est mon anniversaire vendredi, d'ailleurs, wow. Pour info, c'est important.
2: Donc, parfait. Ah ouais, ouais. Tu fais bien les choses, toi.
1: Ah oui, bah attends.
2: Vous y allez en mode total impro, ou vous avez quand même fait une petite
1: non,
2: répète,
1: mais ça,
2: une petite résidence?
1: On ne sait pas faire la répète, la trame, comme ça, comme... Non, ça ne marche pas. Enfin, moi, je sais que lui, il est un peu comme moi, mais moi, je suis un... Ça ne va pas, en fait. Enfin, sur des grosses scènes, pour te rassurer de temps en temps, tu tentes de me faire ton track listing, ton truc, et tu arrives devant le fait accompli, en fait, tu respectes rien. Et en fait, pour moi, c'est pas ça vraiment la... c'est pas ça le délire du DJing, c'est s'adapter justement au public, savoir ce dont il a besoin à ce moment-là. Et même si tu passes du morceau 3 au morceau 4 avec assurance, bah tu prends pas ton pied, parce que le 7e après tout, il est super bien aussi, et c'est ce que les gens veulent. C'est toujours au feeling, en fait. Pour moi, c'est ça le bon DJing, quoi.
0: Ah bah oui, enfin,
1: je pense, hein, je parle, voilà.
2: Jeudi soir à 22h. Si on arrive avec un petit peu de retard, c'est dommage.
1: Tu rentres quand même.
2: Ouais. Mais on rentre quand même, parce que ça nous donne en plus la possibilité de souhaiter un bon anniversaire.
1: Exactement, ouais.
2: T'as déjà fêté ton anniv derrière les platines?
1: Non, bonne question. Non, en général, moi, je suis le mec qui aime pas qu'on fête mon anniversaire, tu vois. J'ai dû faire des soirées, mais fallait pas que les gens le sachent. C'est la première fois de ma life. En plus, à la radio, tu vois, c'est pas, tout le monde le sait. Donc, c'est vendredi, ramenez vos cadeaux et vos bouteilles.
2: Et, t'as connu 2002.
1: Ouais, bah oui.
2: Donc ça donne un petit indice sur ton âge.
1: Ah bah ouais, ouais. Après j'ai commencé très jeune, mais ouais, c'était le début 2002. Ouais, c'était les rêves parties, Astropolis, les Chromine, Nordic Impact. C'était mon dépucelage de la musique techno, underground, tout ça. Ouais.
2: Et comment t'as vu depuis évoluer le milieu de la musique techno dans la région?
1: Ah, dans la région, après moi j'ai un peu décroché le truc, hein, l'histoire de la free party, moi je suis plus trop présent, je suis plus dans les champs à travailler mes petits caissons, je sais que ça perdure, hein. Je sais qu'il y a encore du people pour transmettre le truc, moi j'y suis moins, je suis venu un peu plus citadin, je me suis adapté à des clubs, des choses comme ça, mais musicalement ça rayonne toujours, ça marche toujours, il y a toujours du people, la Normandie, voilà, elle est encore présente, hein. Normandie, Bretagne, Grand Ouest, ça en vaut encore, hein. Il y a tout ce qu'il faut. Hein.
2: Martin ?
0: Bah exactement, pareil, moi je suis un peu plus vieux, je suis plus arrivé dans la tendance
1: un peu plus jeune.
0: un peu plus jeune. Je suis plus arrivé dans la tendance où justement c'est arrivé, j'ai organisé aussi des rêves parties, mais je me suis plus vite adapté dans les clubs et dans avoir moins de risques aussi parce que j'ai eu des condamnations à cause de rêves parties, donc ça m'a très vite calmé. Mais la musique, oui, elle évolue très bien, hormis peut-être maintenant à cause des réseaux où tout va très vite et t'as même pas le temps de sortir un morceau que le mec il a déjà scrollé sur un autre morceau.
1: Les réseaux sociaux foutent la merde dans ce truc là.
0: C'est ça.
2: Donc on en revient au plaisir de faire des
1: distributions de fly.
0: On revient
1: avec une radio locale, tu vois, on est dans les bases, hein.
2: Merci de croire aux radios locales. 99.1 FM à Caen pour vos oreilles et pour du live, ça se passe au Porto Bello Rock Club. On est donc à partir de 22h.
0: Ouais, c'est ça.
2: Avec d'abord en warm-up.
0: Mocha.
2: Et pour vous, ce sera à partir de minuit?
0: À peu près, ouais, minuit. On verra comment elle nous laisse les platines. C'est pour ça, c'est pareil. C'est bien aussi de pas.
2: C'est pas au chrono non plus.
1: Non, ouais. Pas du tout.
0: C'est ça aussi.
1: Laisse faire les choses, elle finira quand elle sentira le truc, c'est tout. Quoi.
0: Et puis après, ça sera à nous.
1: Pas de pression. Quoi.
2: Et pour la suite? Passer le Porto Bello, quelles sont les envies?
0: Eh bien, on a aussi deux autres dates de prévues, même trois, mais il y en a une qu'on n'a pas le droit de dire, même si c'est un gros festival techno.
1: C'est quand même la meilleure, merde, t'es con.
0: Ouais, c'est une des grosses dates festival techno en fin d'année, sans dire le nom.
2: Là, ok, ça, je vois un peu l'idée.
0: Voilà, okay. Autrement, on sera le 18 juin, on va à Nantes, au Floride. Donc un club, pas que techno d'ailleurs, c'est un club plus rock, un peu comme le Porto Bello d'ailleurs finalement. Un club qui a 40 ans d'existence à Nantes, sur la Presqu'île, donc c'est quand même c'est cool qu'on puisse passer là-bas. Et après, on sera aussi dans un bar le 3 juillet pour le vendredi des vacances. Donc ça, je pense que ça a bien marché aussi. Dans un bar qui s'appelle le Sea of Game qui vient d'ouvrir là à Saint-Lô. Ouais.
2: Bien, donc déjà du monde qui font confiance à Grunge et à Martin Decamp.
0: Ouais, c'est ça. Bah, avec finalement les années qu'on a déjà mixées à droite à gauche, les potes qu'on s'est fait pareil partout depuis les années, ils nous font confiance, ils ont confiance en projet, ils savent que ça va, j'imagine, cartonner les soirées, donc tant mieux.
2: Merci à vous deux.
1: Merci à toi.
2: On se quitte avec un petit extrait de Pandemonium, en attendant avec impatience qu'un de ces quatre, vous nous proposiez du duo à mettre dans les oreilles sur Triple 6, ça se trouve?
1: Ouais, bien sûr, mais on viendra de faire un set en live à la radio.
2: C'est encore mieux, oui.
1: Voilà, pas de problème, avec plaisir.
2: Ça vous rappellera quelques souvenirs
1: radiophoniques. Exactement. Voilà.
2: À plus.
0: Merci beaucoup à toi.
2: Vivement jeudi soir, 22h au Porto Bello Rock Club. Pandemonium, Martin Decamp.

0: C'était Martin Decamps avec Pandemonium et Martin Decamps sera au platine avec Grunge pour le projet Robots. C'est ce jeudi soir à 22h au Portobello Rock Club à Caen, un DJ set techno, entrée 10 euros, warm-up by Mocha. Voilà pour les news techno de la semaine. S'il y avait un plan techno à vous annoncer cette semaine, c'était bien celui-ci. Et pour finir cette émission Balance ta prog, ce soir nous sommes avec Emmanuel Leclerc de l'équipe du Musico Blocos à Bayeux. Bonsoir Emmanuel.
1: Salut, salut Philippe, ça va bien, c'est Emmanuel.
0: Ça va?
1: Ouais. Ouais, ouais, très bien. Tu vois, je suis en direct de la demeurée où on vient d'écouter Pneus.
0: Ah, bien.
1: C'est très bien.
0: La demeurée à Saint-Comté. Il y avait donc du concert ce soir.
1: Et ouais, il y avait deux concerts, vraiment du bruit, du noise, avec un batteur, un guitariste là de Pneus. Ça fait 20 ans qu'il tourne et franchement, moi, c'est une découverte et j'ai vraiment beaucoup aimé.
0: Merci pour ces retours à chaud de ce concert de Pneus à La Demeurée à Saint-Comté. Emmanuel Leclerc, tu es la présidente du Musico Blocos. Le Musico Blocos, c'est ce lieu qui a un lien avec l'histoire, évidemment, de la bataille de Normandie. D'ailleurs, dans 4 jours, c'est le 6 juin, l'anniversaire du débarquement. Le Musico Blocos, c'est dans un blocos et c'est un lieu qui, depuis 25 ans, voit la scène bayeuxaine, la scène musicale bayeuxaine vivre avec tout plein de groupes et artistes qui y répètent dans plusieurs studios, car il n'y a pas qu'un seul studio dans le Blocos, il y en a plusieurs. Vous avez tenu à fêter, comme il se doit, ce quart de siècle du Musico Blocos. Quand va avoir lieu cette journée anniversaire du Musico Blocos?
1: Eh bien, ça aura lieu le samedi 27 juin sur le parvis de l'Hôtel de Ville de Bayeux, de 14h à minuit.
0: Quel est le programme de 25 ans de Musico Blocos?
1: Eh bien voilà, on a voulu fêter l'origine de l'ouverture des studios aménagés, hein, qui avaient été à l'époque en novembre 2000 financés par la DRAC et puis la ville de Bayeux. Hein, j'ai retrouvé d'ailleurs des archives où on voit Jean-Léonce Dupont, président du conseil départemental, qui coupe le ruban pour ouvrir les studios. Donc on a voulu fêter ça tous ensemble avec les anciens présidents, c'est-à-dire Emmanuel Renoir, Thierry Huot et puis Alain Simino. Voilà, on aura d'ailleurs un concert d'Alain Simino le soir en tant que président d'honneur.
0: De l'intérieur, comment as-tu vécu ce blocos? Tu le vis encore actuellement en tant que présidente, mais te souviens-tu quand tu as rejoint l'aventure Musico Blocos, quelle est la première impression que tu as fait ce lieu?
1: Oui, voilà. Alors moi, j'y suis entrée au départ comme membre adhérente parce que j'avais un groupe de Davy Rock. Et puis, j'ai pris des cours de chant avec Emmanuel Renoir, hein, qui est très, très bon coach et qui a une belle renommée aussi sur Caen et Bayeux. Et en fait, en prenant des cours de chant, on a discuté, on a sympathisé. Et puis, un jour, elle m'a passé la présidence du Blocos et elle m'a dit... Bon, par contre, ce qui est très cool, c'est que t'es un projet, en fait. Et j'ai essayé de perpétuer ça. Donc, c'est là où j'ai monté le festival Zico Parvis. Et j'ai essayé de perpétuer, en fait, les membres qui rentrent dans le bureau du Blocos. Eh bien, voilà, ils rentrent par projet. Donc, le dernier projet, c'est mon secrétaire Alain qui a animé une brocante musicale.
0: Tu vois plein de styles musicaux différents au Blocos. On peut imaginer du rock, mais il n'y a pas que du rock.
1: Oui, alors il y a du rock, de la country, de la disco, du metal plus récemment, des reprises, des compos, du blues. On est vraiment là, ouais, dans un mix de genres musicaux, mais avec quand même une couleur rock
0: qui est assez marquée.
1: Ouais, voilà.
0: On revient sur le programme à partir de quelle heure?
1: Donc 14h, en fait, on va commencer à ouvrir le festival avec un nouveau tribute to Muse qui s'appelle Absolution Theory avec Christophe Deschamps, Arthur Lenoir, pour ceux qui connaissent, de 14h à 15h. Ensuite, on va ponctuer l'après-midi de blind test et de karaoké parce qu'on voulait pas qu'il y ait juste une suite de concerts qui s'enchaînent. On voulait aussi fêter avec les gens qui aiment chanter, qui veulent s'initier à la musique, qui veulent oser chanter dans un micro devant tout le monde. Le petit blind test pour la culture générale. Un temps fort à 18h avec des retrouvailles sur la scène et un petit speech en fait des présidents d'honneur Alain Siminaud, Emmanuel Renoir j'espère et Thierry Houot aussi et moi-même sur justement comment on a vécu un petit peu tous les projets qu'on a pu conduire au Blocos. Une exposition des archives. Et puis ensuite, deux groupes dans la soirée, Parasite et Flying Turtles. Une scène ouverte aussi de 16h15 à 17h pour tous les groupes qui souhaitent jouer. Alors il y a trois quarts d'heure, hein, donc ça va être très très court. Hein, mais toutefois, la scène sera ouverte à des groupes qui ont des petits sets. J'ai déjà eu un contact là d'un groupe du Blocos d'ailleurs qui est pas tout à fait prêt à faire un concert, mais au moins un quart d'heure. Et puis on finira tout ça en bœuf. Donc là, c'est un appel à tous les musiciens qui nous entendent de venir se taper le bœuf avec nous pendant une heure et demie, de 22h à 23h30 pour le final. Quoi.
0: Scène ouverte et bœuf, ça en dit long aussi sur l'état d'esprit, sur ce qui anime le Musico Blocos.
1: C'est ça, ouais. Alors ça fait très longtemps qu'on voudrait justement animer régulièrement des bœufs. Et je pense que l'année prochaine, on va mettre ça sur pied parce que vraiment, on trouve que ça manque un petit peu dans la région, que les musiciens aiment bien se rencontrer. Et puis surtout, se rencontrer, mais improviser ensemble aussi, c'est un exercice qui est pas toujours facile. Mais c'est intéressant et très formateur.
0: Ouais. Musico Blocos qui fête ses 25 ans, c'est le samedi 27 juin de 14h à 23h au parvis de l'hôtel de ville de Bayeux. Tout ça, c'est gratuit, c'est du plein air. Il y aura une buvette, une petite restauration sur place. Voilà pour les 25 ans de Musico Blocos. Pour la suite, cet été, on aura la 9e édition du festival Zico Parvis. Ouais. L'équipe du Blocos n'est pas loin, évidemment, pour cette 9e édition. On n'a pas encore la programmation, si ? Est-ce qu'on l'a ?
1: Ça arrive ? Non, ça ne va pas tarder. C'est vrai qu'on est sur pas mal de chantiers en ce moment, donc on est un petit peu en retard sur la diffusion de la com des groupes.
0: Mais on a déjà les dates.
1: C'est bouclé, voilà, c'est bouclé. Je peux déjà, en off, entre nous, t'annoncer...
0: Attention, on est en direct à l'antenne. C'est pas vraiment du off.
1: En fait, je vais t'annoncer un petit peu les couleurs de soirée. Donc, le 11 juillet, le samedi 11 juillet, on sera plutôt sur une soirée country, blues country, avec des groupes de danse country. Et donc, voilà, tous ceux qui aiment la country, j'invite les gens à venir danser sur le parvis avec leur chapeau et leur tiag. Sur la deuxième soirée, le 18 juillet, c'est vraiment une confidence parce que je ne l'ai pas encore dévoilée.
0: J'aime ce genre de confidence exclusive, 666.
1: On est sur une soirée punk rock avec du punk hardcore, voilà, qui vient un petit peu aussi d'un peu plus loin, c'est-à-dire de Rouen. Voilà, je suis très contente de cette soirée-là parce que voilà, c'est aussi un peu ma musique de cœur. Et puis le 25 juillet, on sera plutôt sur une soirée metal. Voilà, donc country, punk, metal.
0: Bien, ça fait des belles couleurs différentes pour chaque samedi. Aucun samedi va se ressembler en juillet à Bayeux.
1: C'est ça, ouais. J'avais envie de donner un petit peu une couleur à ces soirées-là. Voilà, parce que souvent c'est très diversifié, mais on aura toujours en première partie quand même des petits groupes qui ont envie de se lancer, ou des groupes du Blocos aussi notamment. Notamment Magnétoscope, et puis Petit Cheval qui va ouvrir le festival, on aura Uxenbon, Siffre, voilà, j'ai dévoilé un petit peu.
0: Très bien, très bien. Petit Cheval, ça me parle, Magnétoscope, ça me parle aussi, d'ailleurs Magnétoscope, un de ces quatre, il faut que je les invite dans Balance ta prog, c'est dit. Et pour finir à propos de Zico Parvis, les 11, 18 et 25 juillet. À chaque fois, ce sera de 19h à 23h en accès gratuit. Place de l'Hôtel de Ville de Bayeux, et là aussi buvette et petite restauration. J'ai parlé de Musique au Blocos, j'ai parlé du festival Zico Parvi. Peut-être un petit mot sur la fête de la musique, puisqu'elle arrive très vite le 21 juin. Là aussi, le Blocos a peut-être prévu de prendre ses quartiers à Bayeux, évidemment.
1: Oui, on va occuper la rue, dans la rue Saint-Jean, la place de l'Office du Tourisme, où on a programmé quatre groupes, Dakodak, Madmus, les Free Dippers et The Best Pressure.
0: Bien, tout ça donc entre 18h30 et minuit 30 pour environ 6 heures de musique non-stop. Ça va se passer, tu l'as dit, devant l'Office de Tourisme qui est situé rue Saint-Jean à Bayeux.
1: Merci.
0: Bien sûr, bien sûr. Merci beaucoup, Emmanuel. Excellente fête de la musique à toi. Excellent anniversaire du Musico Blocos. Je rappelle, 25 ans, c'est pas rien. Un quart de siècle pour Musico Blocos. Et la suite, cet été, on aura l'occasion de dévoiler la prog à l'antenne sur 666. Déjà, la 9e édition du festival Zico Parvi qui nous attend pour le mois de juillet. Bonne nuit à toi.
1: Merci. Merci, ça va aller. Moi aussi, c'est mon anniversaire ce soir. Donc,
0: mais
1: tu vois, je fais ça avec toi.
0: Mais tu l'as fêté en radio et en concert. C'est parfait, ça.
1: Et en concert, voilà. J'ai eu un concert de film pour mon anniversaire.
0: Je veux le même genre d'anniversaire. Normalement, j'ai droit aussi à du concert pour mon anniversaire. C'est ce qu'on veut.
1: Trop bien.
0: Bon anniversaire. Et bon retour à Bayeux.
1: Allez, bonne soirée à tous.
0: Salut. Bonne soirée. Ah oui, si, au fait, pour finir, c'est toi, justement, pour ton anniversaire, tu as le droit de diffuser le morceau de ton choix. Alors, on passe quel morceau? Peut-être quelque chose en rapport avec la prog de Musico Blocos?
1: Ouais, tout à fait. Bah, écoutez, j'aimerais bien vous faire découvrir Mécanique Moderne, puisque c'est la première fois qu'on les programme sur Bayeux, sur la grande scène. Donc, voilà, j'aimerais bien... diffuser un petit morceau de Mécanique Moderne, ouais, pourquoi pas.
0: Ce sera un morceau qui est paru le 25 octobre 2023 sur leur Bandcamp. Merci de m'avoir indiqué leur Bandcamp. Le groupe, c'est Mécanique Moderne. La démo, c'est Dust of the Moon. Pour écouter, donc, ça se passe sur Bandcamp. Encore merci, Emmanuel. Joyeux anniversaire.
1: C'est un duo. Salut, salut.

Dust of the Moon, c'est une démo qui se retrouve sur le Bandcamp du duo Mécanique Moderne. Merci à Emmanuel Leclerc, président de Musico Blocos, pour cette recommandation musique. Et merci à elle pour l'interview. Merci à toutes les personnes qui ont accepté l'interview ce soir dans Balance ta prog. Il y a eu par exemple Charlie, merci à elle. Il y a eu Quentin du groupe Palladium. On a pu aussi écouter Thibaut. Vous avez pu aussi écouter Hélène du groupe Fallen Lilies. Il y avait le duo Techno Robots. Bref, un grand merci à toutes ces personnes qui ont rendu possible cette émission Balance ta prog. Et merci à vous, auditrices et auditeurs, de l'avoir écouté sur les ondes du 99.1 FM à Caen ou sur radio666.com. N'oublions pas qu'il y a un replay. Dès minuit, vous allez pouvoir écouter cette émission en replay. Vous avez 7 jours pour ça. C'est aussi sur radio666.com. Pour la suite, encore plein de bonne musique à écouter sur 666, mais vous avez aussi le droit de dormir, car bonne nouvelle, quand vous vous réveillerez demain, 666 existera encore sur le 99.1 et sur radio666.com. Je vous souhaite donc à toutes et à tous une excellente nuit. Bonne nuit.

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